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Encore deux ou trois piqûres comme celle-là, et vous allez être fort comme un lion, rapide comme un zèbre, léger comme une gazelle.

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1: Bonjour à toutes et à tous, vous êtes bien sur Radio Campus Montpellier dans l'émission Soyons Nature. Je suis ravi de présenter aux côtés de Vincent cette émission dédiée à la biodiversité et à l'environnement. Bonjour Vincent.
2: Bonjour Lionel et bonjour à tous nos auditeurs.
1: 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C'est une association qui regroupe en particulier de nombreux étudiants naturalistes.
2: Alors, pour nous accompagner aujourd'hui, nous avons le plaisir de recevoir Simon Poppy, président de FNE Occitanie Méditerranée. Alors, FNE pour France Nature Environnement. Bonjour Simon et merci d'avoir accepté notre invitation.
3: Bonjour.
1: Alors, nous avons aussi dans cette émission la présence de nos chroniqueurs, Arnaud, Flavien et Simon. Alors, nous allons commencer pour l'instant cette émission par la chronique d'Arnaud Martin, chercheur et président du CEN Occitanie, c'est-à-dire du Conservatoire des Espaces Naturels. Bonjour Arnaud.
4: Salut les jeunes. Cher Lionel, nous nous sommes quittés en juin dernier après une dernière chronique qui ponctuait une série pas très joyeuse sur la nature, la politique, la justice et la science. C'est comme ça, on était au creux de la vague. Un creux, quel creux ? Après cet été 2026, le creux fut creusé et il est encore et encore là. La bêtise est définitivement insondable. Avant de tomber dans ce gourbi, il est urgent de hisser quelques voiles qui nous restent et de voguer vers de meilleurs vents. L'écologie est positive. Et rien d'autre. Elle est certainement pas punitive. Il est important de prendre soin de notre environnement, car, et malgré tout, il nous le rend au centuple. Et oui, l'écologie est positive, mais elle est peut-être pas gratuite, en fait. Le principe de précaution cible de toute une partie de l'échiquier politique n'est certainement pas un principe d'inaction. Le principe de précaution demande de réaliser une analyse des risques environnementaux et d'en tirer les conséquences. Évidemment, y compris en arrêtant le projet. Il y a quand même une différence entre analyser des risques et ne pas agir, non ? Donc, les menteurs qui suggèrent de se débarrasser de ce principe considèrent qu'il n'y a aucun impact potentiel préjudiciable ? Si c'est pas de la bêtise, alors ça revient à haïr le vivant et l'humanité qui va avec. Des bêtises, il y en a eu d'autres. Le buisson qui arrête l'extension de l'usine ou le déploiement du super banc d'essai du super nouveau réacteur de fusée européen. Quel florilège de bêtises a-t-on entendu depuis cet été et cela va continuer pendant des mois jusqu'à l'élection présidentielle. D'arguments fallacieux, de bêtises en bêtises, on va en entendre des âneries. Pour une partie de l'échiquier politique, la nature, l'écologie est donc représentée par un buisson qui empêche la vie économique. Quelle blague! D'abord parce que rien de nouveau sur la législation sur l'environnement, les grandes évolutions ont maintenant plus de 10 ans. Les constructeurs d'usines et de bancs pour méga-fusées s'entourent bien de professionnels de la finance et du droit. Eh bien, qui regarde de plus près, qui le recrute parce que les problèmes qu'il rencontre sont quasiment systématiquement le fait d'un manque d'anticipation et de compétences juridiques et techniques. J'aurais plein d'exemples à vous citer. Lors de la construction, la nature et le buisson sont souvent la dernière roue du carrosse, car il en faut des études techniques avant celle du buisson. Par exemple, il faudrait pas qu'un coup de pioche perce une canalisation. Alors, la fable du buisson, c'est pour expliquer aux chalands que l'écologie n'est qu'une affaire de bobos parisiens. Mais en réalité, l'écologie, c'est vraiment plus positif que cela. D'abord, la nature, on pisse dedans. Et de plus, les eaux des stations d'épuration soutiennent les cours d'eau en été. Bon, cet été, il n'y a même plus de cours d'eau. Notre urine sèche sur les cailloux. La nature accepte quand même notre pisse sans broncher et presque fait le boulot d'épuration quand il y a de l'eau qui coule. Il n'y a pas d'eau ? Creusons des bassines et pompons dans les nappes. Il y a trop d'eau, creusons les fossés pour évacuer rapidement. Toutes ces fadaises qu'on a entendues sous prétexte de bon sens ne résistent pas à une analyse scientifique. Et même à l'histoire des anciens qui avaient un meilleur bon sens issu du temps long et de l'observation. La nature n'est pas un agencement de tuyauterie et de vasques. Elle rend des services inestimables pour peu qu'on lui laisse un peu de temps et de place. L'écologie est positive parce qu'on peut espérer le meilleur pour le vivant et l'humanité en regardant et en gérant au mieux les services rendus. Pour cela, il va falloir trouver des compromis nécessaires et, in fine, appliquer le principe pollueur-payeur. Car, à mon avis, le portefeuille reste toujours l'argument le plus efficace dans nos sociétés. Avant d'arriver à mettre tout le monde d'accord sur la beauté de la nature à préserver, il faut assumer d'être prosaïque et envoyer la facture, et plus elle sera lourde, mieux ça sera. L'écologie, la nature est positive, et utiliser le principe pollueur-payeur n'est pas du dévoiement, c'est à ce stade des débats le seul moyen de faire comprendre le côté positif. Merci et à bientôt.
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2: Merci Arnaud pour ta chronique. Alors je me tourne maintenant vers notre invité Simon Poppy. Alors nous allons commencer par découvrir ton parcours qui t'a donc conduit à prendre en 2015 la présidence de FNE Occitanie Méditerranée. Tu es donc ingénieur forestier et tu as aussi obtenu un doctorat. Tu vas pouvoir nous en parler de ton parcours.
3: Oui, bon, alors je suis ingénieur forestier, mais j'ai jamais pratiqué. Donc j'ai un diplôme, on va dire. Et après, je suis assez sensibilisé à la question forestière. J'habite en forêt, d'ailleurs. Et j'ai un doctorat en écologie que j'ai passé à la fac de Montpellier. J'ai passé 6 ans, en fait, entre la fac et le CEF-CNRS de Montpellier, à travailler sur l'impact du changement climatique sur les communautés d'oiseaux dans les montagnes européennes. Voilà. C'est toujours les sujets de thèse sont toujours très pointus. Et puis ensuite, j'étais un peu fatigué de la recherche fondamentale. J'ai trouvé un peu trop, pas assez appliqué. Et j'ai ensuite travaillé dans la recherche appliquée au CEMAGREF sur un projet d'observatoire régional de la biodiversité. Donc l'idée, c'était d'évaluer les politiques publiques, de faire des indicateurs, ce genre de choses. Ce travail a été très intéressant, mais il m'a aussi pas tellement convaincu de poursuivre dans la voie de la recherche. Et après, je me suis tourné vers le militantisme. Et donc, j'ai créé une première association naturaliste avec d'autres. Petite association. On s'est rendu compte qu'elle n'était pas suffisamment grande pour avoir un vrai impact. Et au final, je me suis impliqué avec d'autres dans la création d'une fédération d'associations de protection de la nature au niveau régional. France Nature Environnement Occitanie Méditerranée aujourd'hui. Et puis j'ai fini par en prendre la présidence.
1: D'accord, beau parcours. Alors, ton côté militant, tu sentais qu'il était déjà présent dans ta jeunesse ou il a émergé petit à petit? Bon, le sujet de ta thèse pouvait aussi t'inciter. Est-ce que c'est quelque chose qui vient de loin ou c'est venu petit à petit cette conscience écologique?
3: Oui, ça vient de très loin. Je pense que ça remonte à mon enfance. Je viens du bocage bourbonnais dans le centre de la France. Et depuis tout petit, j'étais très sensibilisé à la nature. J'étais tout le temps dehors. Je viens d'un milieu ultra rural, contrairement à ce que beaucoup nous décrivent comme des bobos urbains. Bon, moi, je viens pas du tout de ce milieu-là, plutôt du milieu agricole. Et j'étais très choqué par le remembrement quand j'étais gosse. C'est ce qui m'a, je pense, le plus conscientisé et révolté, et qui a commencé à faire que, voilà, déjà, j'avais envie de faire changer les choses. Et puis, j'avais la chance d'avoir des parents instits. Et donc, il y avait des livres à la maison. Et il y avait des livres, des guides naturalistes, des choses comme ça. Et c'est vrai que ça, c'était une chance pour accéder à la connaissance et commencer à prendre un peu de hauteur.
2: Alors, tu nous l'as dit, tu parles ici en qualité de président de FNE Occitanie Méditerranée. Et qu'est-ce qui t'a conduit, toi, à prendre ces responsabilités-là?
3: Personne ne veut le faire. C'est vraiment un sacerdoce. Il faut vraiment... Ouais, il faut vouloir que les choses avancent, on va dire. Voilà, au départ, c'était quelque chose de totalement bénévole. C'est extrêmement prenant. Hein, on met le doigt dedans et puis bon, voilà, on y passe le bras et l'épaule et puis en fait, tout le corps tout entier. Donc maintenant, je fais ça à temps plein parce que voilà, j'ai envie que ça bouge. En fait, mon expérience dans la recherche m'a fait prendre conscience très tôt de ce qui se passait au niveau du changement climatique, au niveau de l'effondrement de la biodiversité, peut-être 10-20 ans avant la plupart des gens, avant qu'on en parle vraiment dans les médias. Et donc, voilà, j'ai eu très vite ce besoin d'aller au-delà de la recherche productrice de connaissances. Pour moi, l'urgence, c'était pas de produire des nouvelles connaissances, mais vraiment d'utiliser celles qu'on avait déjà. On savait déjà où on allait. Et donc, c'est pour ça que je me suis investi. Et l'idée était... Alors, j'ai beaucoup manifesté dans ma jeunesse, quand j'avais 20 ans. Maintenant, j'en ai 45. J'étais beaucoup dans l'activisme, dans la rue, quoi, ce genre de choses. Mais au bout d'un moment, je me disais, bon, quand même, enfin, je sais pas, j'ai fait 10 ans d'études... Et je pourrais peut-être faire autre chose que juste manifester, quoi. Et donc, l'idée d'une fédération qui va faire autre chose, d'une association qui va prendre en main la démocratie environnementale, essayer de la faire vivre, essayer d'utiliser les règles du système, finalement, pour essayer de changer les choses. Donc, notamment la question de l'information, l'information des gens sur l'environnement, qui sachent ce qui se passe. Ça, c'est le premier pilier de la démocratie environnementale. Et puis, le fait de participer, d'influencer les décisions publiques. Donc, pour faire ça, il faut s'organiser, hein. C'est pas juste soi, citoyen tout seul. On peut pas avoir une influence très, très importante. Il faut créer une structure. Et puis, évidemment, FNE est beaucoup plus connu pour la question de l'action juridique. Même si c'est vraiment pas ce qui nous prend le plus de notre temps, mais c'est pour ça qu'on est le plus connu. Et effectivement, le levier juridique m'attirait beaucoup. Le fait de faire le lien entre les compétences expertes en droit et les compétences expertes naturalistes, scientifiques, souvent, en fait, c'est des mondes qui ne se rencontrent pas. Et au travers de France Nature Environnement, justement, ils se rencontrent. Et ça produit une efficacité. En tout cas, ça produit des actions qui pour moi sont intéressantes, même si j'ai un peu abandonné l'idée qu'on allait changer la face du monde.
1: Bon, ça, peut-être qu'on en parlera tout à l'heure, mais donc tu parlais de FNE, donc France Nature Environnement, peut-être pour ceux qui nous écoutent, hein, celles et ceux qui nous écoutent, peut-être en dire un peu plus. Donc on a compris, c'est une fédération d'associations environnementales en France, c'est sûrement la plus importante d'ailleurs, je suppose. Oui. Est-ce que tu peux la définir en quelques mots? Il y a des salariés, c'est important, le nombre d'adhérents peut-être, je ne sais pas si tu le sais, il y a
3: FNE,
1: plus des émissions.
3: Oui, alors FNE, c'est un mouvement français, alors c'est France Métropolitaine et DOM-TOM, qui comprend à peu près plus de 8000 associations aujourd'hui, regroupées sous forme de fédération. Donc une fédération, c'est un peu comme les fédérations d'État, c'est-à-dire il y a différents étages locaux, départementaux, régionaux, nationaux, et il y a une certaine indépendance politique entre les différents niveaux, mais quand même il y a une organisation collective, démocratique, qui est plutôt ascendante. D'ailleurs, c'est plutôt un mouvement qui part de la base, qui parle de la réalité du terrain des associations qui, localement, se trouvent un peu trop impuissantes et isolées, et donc ont envie de se regrouper à l'échelle départementale, puis ensuite ont envie de se regrouper à l'échelle régionale et automatiquement à l'échelle nationale. Et donc c'est un mouvement qui traite à peu près toutes les thématiques environnementales qui existent, c'est-à-dire ça va de la biodiversité au cadre de vie, la santé, les risques industriels, l'agriculture, le transport, la forêt, les déchets. Donc il y a les énergies renouvelables aussi, l'eau évidemment, l'eau qui est un sujet très important pour le mouvement FNE. Et d'ailleurs, il y a peu d'ONG finalement qui travaillent beaucoup sur l'eau, et c'est une des caractéristiques de FNE de faire ça.
2: Effectivement, tu nous parles de nombreux dossiers environnementaux. Est-ce que tu aurais là actuellement des exemples les plus marquants sur lesquels vous travaillez ?
3: Alors récemment, on a eu une victoire, une défaite, pardon, lapsus, une défaite sur le dossier des éoliennes d'Omelas contre EDF. Donc c'est pour rappeler ce que c'est que ce dossier. Alors à FNE, on est pour la transition énergétique, on est pour le développement des énergies renouvelables, mais pas n'importe comment, pas n'importe où, et on considère que les industriels des énergies renouvelables doivent appliquer le droit de l'environnement comme toutes les autres industries. Et là, en l'occurrence, le parc éolien d'Omelas, donc qui est à côté de Sète, hein, c'est celui qui est très proche de Montpellier, qu'on voit quand on passe sur la 9. C'est le plus meurtrier de France pour les oiseaux et chauves-souris. Je faisais le bilan tout à l'heure, en fait, entre 2010 et 2024. Donc, alors il manque 2 ans de suivi, mais il y a eu des suivis de mortalité. On en est à plus de 500 cadavres d'oiseaux et de chauves-souris qui ont été ramassés au pied des éoliennes. deux tiers d'oiseaux, un tiers de chauves-souris, sachant qu'on ne les retrouve pas tous. Il y a des études scientifiques qui montrent que il faut généralement multiplier par 3 le nombre de cadavres retrouvés pour avoir une bonne idée de la réalité, puisque les cadavres sont prédatés par des renards, etc. Donc ils ont tendance à disparaître. Donc ce parc est très très meurtrier, surtout pour deux espèces emblématiques qui sont deux rapaces, le faucon cresserellette. On a retrouvé déjà 71 cadavres de faucon cresserellette, donc un tout petit faucon, à pas confondre avec le faucon cresserelle très commun qu'on voit dans les campagnes. Le faucon cresserellette, c'est un mini faucon cresserelle qui vit en colonie dans les villages autour du Causse d'Omelas, et il y a 3 populations françaises, donc c'est une espèce menacée en régression. Et puis il y a le busard cendré, où là aussi on a retrouvé une trentaine de cadavres, et donc il y a une très belle population de busard cendré qui vit sur le Causse au pied des éoliennes et qui se fait massacrer par ces éoliennes. La difficulté, c'est que EDF a toujours refusé de respecter le droit des espèces protégées en ne demandant pas une dérogation pour destruction d'espèces protégées, qui est la procédure normale. Et donc ça fait depuis 2010 que je suis ce dossier, mais 2016 on a commencé les premières actions juridiques. Il y a eu des actions au tribunal civil, il y a eu des actions administratives, il y a eu des actions pénales. Et là, la défaite qu'on a eue cet été, cette rentrée, c'est sur l'action pénale. Donc il y a en appel, il y a eu une relaxe totale d'EDF, alors que en première instance, il y avait eu une condamnation exemplaire d'EDF à plus de 5 millions d'euros d'amende, donc dont la moitié avec sursis. Alors EDF et ses filiales, parce qu'ils sont toujours organisés de manière un peu compliquée. Et puis le PDG de l'époque d'EDF avait pris 6 mois de prison avec sursis et une amende de 100 000 euros avec une partie avec sursis. Et donc tout ça a été relax total là. Donc c'est une très très grosse défaite en appel. Sachant que la Cour d'appel de Montpellier justifie ça par la loi agricole, l'impact de la loi d'orientation agricole de 2025 qui a dépénalisé en partie le droit des espèces protégées suite à un amendement du sénateur Duplon qui est bien connu pour d'autres méfaits. Ouais. Donc il y a un mot qui a été rajouté dans le texte de loi avant pour caractériser le délit de destruction d'espèces protégées. C'était soit l'intentionnalité, soit la négligence. Simple, la négligence, quoi. C'est-à-dire que vous êtes négligent, vous tuez des espèces protégées, derrière vous êtes condamné. Et là, en fait, ils ont rajouté le mot grave derrière le mot négligence. Et donc ce petit changement de la loi suffit pour que on passe d'une condamnation de 5 millions d'euros d'EDF à rien. Voilà. Alors ça, c'est l'interprétation de la Cour d'appel de Montpellier, évidemment. Donc là, on va aller en cassation parce qu'on n'est pas d'accord avec cette interprétation du droit qui est extrêmement favorable à EDF et qui est, il a fait un peu le copier-coller du plaidoyer d'EDF.
1: Ce qui est étonnant, c'est que c'est rétroactif, puisque c'était les faits ont eu lieu avant ce changement.
3: Oui, il y a beaucoup de choses qui sont critiquables dans ce jugement. Alors, on ne désespère pas, mais il faut comprendre que ce dossier, au-delà de la question des faucons cresserellettes et du dossier d'Omelas, c'est un dossier qui fait jurisprudence au niveau national. C'est une première interprétation de cette loi modifiée par la loi agricole. Alors qu'on voit que d'ailleurs, loi agricole qui finalement a servi quand même à libérer toute l'industrie des contraintes relatives aux espèces protégées, donc qui n'ont rien à voir avec l'agriculture. La question, c'est si jamais cette jurisprudence était confirmée, en fait, ça va être une catastrophe pour tous les dossiers pénaux en matière d'espèces protégées, dans tous les dossiers en France. Même nous, on est inquiets sur certains dossiers emblématiques. Par exemple, on avait eu un procès retentissant, qui est toujours en cours d'ailleurs, contre Radar Film, la boîte de prod du film de Nicolas Vanier sur Donne-moi des ailes en Camargue, qui avait envoyé des ULM faire des images et ils avaient fait du rasmote sur la colonie de flamants roses en train de nicher. Il y a des milliers de flamants roses qui sont envolés en panique et qui ont écrasé tous leurs œufs. Donc là, il y a un procès, il y a eu une première instance au bout de 6 ans d'enquête. C'est le temps de la justice. Et là, on attend toujours l'appel. Donc, il y a eu une condamnation en première instance. Mais là, si cette jurisprudence nouvelle s'applique, on ne sait pas, peut-être que, bah, en fait, il y aura une relaxe totale en appel suite à cette loi agricole. Voilà. Donc, cette procédure en cassation, elle est vraiment très, très importante pour l'avenir du droit des espèces protégées en France.
1: Et de façon générale, est-ce que tu trouves que la justice, elle est plus sensible à ces sujets ? Alors la loi, apparemment, bon, elle va pas dans ce sens, mais est-ce que les jugements, tu trouves que ces dernières années, les jugements, ils sont plutôt en faveur des associations environnementales ou pas forcément, ou ça dépend des juridictions ?
3: Ça dépend beaucoup des juridictions. En fait, la justice, certes, la justice, voilà, les juges appliquent le droit, machin, bon, ça, c'est un peu la légende, on va dire, la théorie. la justice, elle est quand même rendue par des humains. Et nous, on voit clairement une évolution positive parce qu'il y a un renouvellement des magistrats de plus en plus jeunes. Et on voit bien que les plus jeunes sont quand même beaucoup plus sensibles à l'environnement, voire même parfois, ils ont été un peu formés. Voilà. Nous-mêmes, on a des stagiaires magistrats qui viennent à FNE parce que ben, il n'y a pas beaucoup d'endroits autres en France pour pratiquer le droit de l'environnement concrètement. Parce que FNE, au niveau national, c'est plus de 200 procédures par an. Et après, c'est toutes les fédérations régionales. Nous, on en a une cinquantaine en permanence. Donc, ça fait des centaines de procédures et donc une grande expérience. Et donc, oui, les magistrats, il y en a qui sont un peu réac, il y en a qui sont moins réac. Et puis après, il y a aussi des philosophies d'un tribunal à l'autre. On voit bien qu'il y a des tribunaux qui sont plus sensibles que d'autres aux questions environnementales. Voilà, après, la justice, c'est la justice. Normalement, le principe est plutôt bien fait. On est censé avoir recours. Enfin, si on perd en première instance, normalement, on peut aller en appel, on peut ensuite aller en cassation, etc. Mais ces dernières années, il y a eu une restriction en fait de l'accès à la justice des associations, et pour certaines procédures, maintenant, on n'a plus de première instance, on va directement en appel. Ce qui fait que du coup, d'abord, ça coûte beaucoup plus cher, on a beaucoup moins de chances derrière, si jamais on n'est pas d'accord avec la décision, de pouvoir la faire casser. Et donc, voilà, il y a des restrictions de plus en plus grandes. Il y avait eu un rapport qui s'appelle le rapport Molins sur la justice pénale environnementale en France, il y a quelques années, qui avait constaté que le nombre d'affaires pénales qui passaient devant les tribunaux sur la thématique environnementale était extrêmement faible et avait été divisé par deux par rapport à 10 ans avant. Et donc, on est plutôt sur une tendance à avoir de moins en moins d'affaires parce que simplement la loi est de plus en plus... c'est un panier percé, quoi, de plus en plus percé. Et donc, je sais pas comment. Enfin, il faudrait refaire un rapport Molins pour refaire le bilan aujourd'hui. Je suis pas sûr qu'on ait beaucoup progressé en réalité. Il y a un autre facteur en fait très important aussi, c'est les moyens de la justice. Clairement, la justice est dans un état tellement déplorable qu'on a des procédures qui durent. C'est pour ça aussi qu'il faut avoir des structures solides pour faire du droit environnemental. C'est-à-dire que quand vous avez une procédure qui dure pendant 15 ans. Et qu'au bout de 15 ans, vous n'êtes toujours pas fini, faut avoir les reins solides. Voilà. Donc le droit, ce n'est pas quelque chose qu'on peut improviser comme ça. C'est quelque chose pour lequel il faut être bien organisé et il faut être très, très persévérant.
1: C'est pour ça qu'il y a peu d'associations ou de fédérations qui peuvent attaquer en justice. Il y a quelques associations locales, mais il faut avoir les reins solides pour faire face. Mmh. Et alors, ce changement, justement, de terminologie avec le mot grave, si vous perdez trop souvent des procès, ça peut engendrer aussi des problèmes financiers pour le FNE, puisque un procès coûte cher.
3: Oui, clairement, et la suppression de l'accès à certains niveaux d'instance. Donc, je disais tout à l'heure que pour certains types de procès, on va directement en appel, on n'a plus de première instance. Ben, il faut savoir que ça coûte plus cher, mais ça, c'est fait exprès. Hein. Le législateur vise à diminuer le nombre de contentieux environnementaux, alors qu'il y en a déjà très peu, et vise à diminuer, à rendre plus difficile l'accès à la justice pour les associations. Voilà, c'est la tendance actuelle. Donc, le seul moyen d'inverser les choses, de ce point de vue-là, du point de vue des moyens de la justice, du point de vue aussi des régressions du droit environnemental, c'est le vote. Hein. Donc, voilà, il faut voter. Il faut absolument voter.
1: Merci du conseil.
2: Alors, retrouvons maintenant Simon Gallas, chercheur au CNRS, pour sa chronique. Bonjour Simon.
5: Bonjour, bonjour à toutes et tous. Alors aujourd'hui, nous allons parler de voyage dans le temps. Par exemple, pourquoi pas un petit voyage dans le temps au cœur d'une forêt perdue. À votre avis, pensez-vous vivre dans le présent ou bien dans le passé? En fait, cela dépend de là où vous regardez et du voyage de la lumière. On sait que la lumière voyage à une vitesse de presque 300 millions de mètres par seconde, soit environ 300 000 km par seconde, soit encore 1,08 milliard de km/h. Ainsi, si vous regardez l'extrémité de votre index au bout de votre bras tendu de 1 mètre, son image mettra environ 3 nanosecondes pour arriver à votre rétine. Mais pour que cette image soit traitée par votre cerveau, il faudra encore attendre entre 150 à 300 millisecondes, le temps que vos neurones la décodent. Mais là où ça devient intéressant, c'est lorsque l'on s'éloigne du bout de votre index pour regarder en l'air. Et là, on va pouvoir regarder le soleil et sa lumière. Eh bien, la lumière du soleil met 8 minutes pour nous arriver sur la rétine. Le soleil est à une distance de presque 150 millions de kilomètres de la Terre. Cela signifie que l'image du soleil est déjà vieille de 8 minutes lorsqu'elle nous arrive sur la rétine. Alors, est-ce que ce que nous voyons vient du passé ou bien du présent? On ne sait pas. En tout cas, on a une petite idée dès maintenant. Après la lumière qui joue avec notre temps, on pourrait aussi s'intéresser aux sons. Par exemple, on ne saura jamais quels sons produisaient les dinosaures du Jurassique il y a entre 200 et 145 millions d'années. Et oui, malheureusement, les tissus mous de leurs organes vocaux ne se fossilisent pas, contrairement à leurs os, leurs œufs, leurs dents ou leurs plumes, pour ceux qui en avaient. Par contre, il existe des animaux qui possèdent des squelettes suffisamment durs pour que l'on puisse les retrouver fossilisés. Et c'est le cas des insectes comme les grillons. On sait depuis longtemps que ce sont les insectes orthoptères, comme les grillons et les criquets, qui ont été les premiers insectes à émettre des sons et utiliser une communication sonore. On les entend d'ailleurs encore striduler le soir en ce début de mois d'octobre 2026. Dans certains cas précis, il nous arrive de voyager dans le passé, comme cet été, dans un article paru dans la revue américaine PNAS de l'Académie des sciences américaines. Dans cette étude, des scientifiques décrivent la découverte de 9 espèces de grillons fossilisés en Chine, dans une région de Mongolie intérieure. Des grillons très bien conservés, avec leurs organes stridulants au bout des ailes, qui frottaient contre l'extrémité de leur abdomen. C'est ici que cela devient intéressant. En fait, les scientifiques ont reproduit des organes et ont généré les sons qu'ils produisaient. Grâce à eux, nous voilà propulsés dans le passé, jusqu'au Jurassique, pour les écouter chanter. Allez, on ferme les yeux et on s'imagine dans une forêt du

0: Heureusement pour nous, il n'y avait pas de dangereux T-Rex avec nous dans cette forêt, mais seulement des grillons du Jurassique. En effectuant leurs analyses, les scientifiques se sont également rendus compte que nos grillons de campagne d'aujourd'hui utilisent les mêmes basses fréquences de 5-7 kHz que leurs cousins du Jurassique. Mais ils ont également remarqué que certaines espèces étaient capables de produire des ultrasons de fréquences au-dessus de 20 kHz. Cela suggère aux scientifiques que la communication ultrasonique chez les insectes a été établie bien avant l'émergence des chauves-souris, qui sont apparues plus tard, au cours de l'Éocène, entre 56 et 34 millions d'années. Une période avec une Terre sans calotte glaciaire et des forêts tropicales près des pôles. Ainsi, la communication ultrasonique des grillons est apparue près de 100 millions d'années avant les premières chauves-souris. Cela remet en question l'idée qui prévalait chez les scientifiques que la communication ultrasonique chez les insectes serait apparue sous la pression des prédateurs tels que les chauves-souris. En fait, les grillons du Jurassique possédaient déjà au Jurassique des armes pour se défendre de leurs prédateurs modernes.
1: Merci Simon pour ta chronique et pour ce petit détour dans le Jurassique. Alors après la pause musicale, on reviendra malheureusement à l'actualité environnementale avec Simon Poppy, président du FNU Occitanie.

0: 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Reste qu'à trouver les pieds qui voudront les chausser.
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2: Nous sommes de retour dans notre émission Soyons Nature sur Radio Campus Montpellier. Nous retrouvons Simon Poppy, président de FNE Occitanie Méditerranée. Alors avant ça, nous allons commencer cette deuxième partie par la chronique de Flavien. Bonjour Flavien.
3: Bonjour, bonjour à toutes et à tous. Alors vous avez vu, il pleut. Bon, trop peut-être, mais je prends la peine de le mentionner car il n'a plus que 5 fois entre le 10 mai et le 30 septembre. Alors oui, il pleut. Il commence même à faire frais la nuit. Vous avez sans doute ressorti la couette, vous aussi, rangé le ventilateur bien tout en haut au fond d'un placard. D'ici quelques semaines, il va même faire froid. On va rallumer le chauffage, se planquer sous des plaids et boire des tisanes ou du chocolat chaud. Peut-être même qu'un matin, les voitures seront recouvertes de givre. On sera alors en hiver, quelques mois avant l'élection présidentielle. Et c'est durant ces longs mois d'hiver qu'il faudra bien rappeler l'été infernal que l'on vient de vivre et les décisions politiques et économiques qui y ont conduit. Nous venons de vivre l'été le plus chaud, le plus ensoleillé et le plus sec depuis le début des mesures météorologiques. Les canicules successives ont causé la mort de plus de 8000 personnes d'après les derniers chiffres de Santé publique France. Un vent chaud et sec a littéralement desséché la végétation, conduisant aux incendies les plus importants de l'histoire moderne de notre pays. 98 000 hectares brûlés, 220 000 personnes déplacées et plus de 200 pompiers blessés et 4 qui ont perdu la vie. Je voudrais donc d'abord avoir une pensée émue pour l'ensemble des services de secours, pour les personnes déplacées, sinistrées, choquées, déprimées et terrifiées. Donc la forêt est partie en fumée. Et la biodiversité qui y vit, après avoir souffert de cet été quasiment impossible sans changement climatique d'après Météo France, changement climatique causé par l'homme, sans nul doute possible, soit dit en passant, cette biodiversité donc doit faire face à une nouvelle menace. En effet, parce que son lieu de vie est considéré comme un terrain de jeu, cette faune blessée, assoiffée, affamée, épuisée, doit depuis le 13 septembre éviter les balles des chasseurs. La pétition « Pas de fusil sur les cendres » qui a recueilli plus de 500 000 signatures pointe directement la cruauté de cette situation. Je cite « Il est inadmissible que l'on autorise la traque où la nature tente de renaître. Comment peut-on accepter que des équipages de chasse à cours lancent leur meute sur des animaux déjà traumatisés? Comment justifier que l'on tire sur des êtres vivants qui n'ont plus aucun buisson où se cacher ? Il est donc grand temps de changer complètement notre vision des espaces naturels. Ils ne doivent plus être vus et utilisés comme des moyens de production économique ni comme des terrains de jeu. De nombreuses associations appellent à un moratoire de 3 ans sur les zones sinistrées, mais, comme le relate malheureusement le journal Reporter le 15 septembre dernier, je cite « Dans les Landes et en Seine-et-Marne, aucune restriction de la chasse n'a été mise en place par les préfets ». Et donc, c'est au moment où on a le plus besoin d'avancer dans la lutte contre le dérèglement climatique que ce quinquennat finissant, pourtant annoncé par le candidat Macron en 2022 comme un quinquennat écologique ou rien, aura été le quinquennat de la criminalisation des défenseurs de l'environnement. Encore tout récemment, Thomas Braille a de nouveau été arrêté et mis en garde à vue pour avoir voulu s'opposer à un arrachage d'arbres illégal dans le cadre du chantier de l'autoroute A412 en Haute-Savoie. De nombreux militants pacifistes sont arrêtés et mis en garde à vue, c'était encore le cas, sur le chantier du canal Seine-Nord, où une femme installée dans un

0: Darmanin qualifiait par avance les manifestants d'éco-terroristes. Dans un communiqué de presse intitulé « Criminalisation de la défense de l'environnement », France Nature Environnement constate, je cite, « Depuis Sainte-Soline, le gouvernement n'a eu de cesse de criminaliser les défenseurs de la nature et d'étouffer la démocratie environnementale dans une logique de contrôle et de répression de la société civile. » Antoine Gatté, président de France Nature Environnement France, poursuit dans cet article « Le gouvernement doit sortir de sa spirale autoritaire et répressive contre les défenseurs de l'environnement en France, dangereuse pour la démocratie. Contrôler, surveiller, intimider, criminaliser, réprimer, brutaliser les défenseurs de la nature est inacceptable dans un état de droit. » Durant ce quinquennat, les droits de l'environnement ont été largement bafoués et celles et ceux qui le défendent ont été criminalisés. Monter dans un arbre n'est pas un crime, défendre un égal accès à l'eau, revendiquer un peu de répit pour la faune est élémentaire et essentiel. La criminalisation doit changer de camp et ça commence maintenant. En effet, les 7 et 8 septembre dernier, le tribunal d'Orléans a vu Olivier Bouygues, directeur général délégué du groupe Bouygues, être jugé pour avoir abattu des espèces protégées. Comme le rapporte le journal Le Monde au lendemain du procès, je cite, 5 ans de prison avec sursis et 750 000 euros d'amende ont été requis contre le milliardaire. Il est accusé, notamment avec ses employés, d'avoir abattu plus d'un million d'animaux protégés sur son domaine de 660 hectares en Sologne. Le procureur d'Orléans évoque sur France 3 Région, je cite, un système de destruction, d'élimination et d'incitation visant à préserver les parties de chasse organisées régulièrement sur le domaine en prélevant les prédateurs du petit gibier. Donc M. Bouygues, qui reste présumé innocent, a eu à répondre à la justice sur ces faits. Très bien. Mais ces domaines de chasse privés, entourés de hauts grillages, sont nombreux en Sologne et ailleurs en France. Et tout comme pour les projets écocidaires, qui nuisent à l'environnement, accaparent les ressources, exploitent le vivant et enfreignent les lois, les responsables, les donneurs d'ordre, doivent pouvoir être traduits devant la justice. Pour cela, il nous faut conquérir de nouveaux droits pour l'environnement, le vivant, la justice sociale et écologique, et les faire respecter. Aucune personne ou entreprise, si puissante ou riche soit-elle, ne doit pouvoir se soustraire aux lois démocratiquement votées. J'espère que la prochaine fois, on aura la chance de revenir sur l'article L214 du Code de l'environnement, qui est un symbole de ces lois qui ne sont pas respectées. Je vous remercie.
1: Merci Flavien, encore une fois pour ta chronique, qui était toutes tes chroniques même de l'an passé. En plus, ta chronique fait écho à la première partie, quand on discutait avec Simon, notre invité d'aujourd'hui. Alors peut-être, je ne sais pas si tu as envie de rebondir sur ce qu'a dit Flavien. Il y a beaucoup de choses à dire. Hein.
2: Oui, il y a beaucoup de choses à dire. Bon, nous, on l'a subi aussi, hein, cette violence. Il y a quelques années, on a une association en Lozère, l'ALEP, qui a subi le terrorisme, moi je dirais, de la coordination rurale, hein, parce que son président avait eu l'outrecuidance d'écrire un article dans un journal local plutôt favorable à la cohabitation entre l'agriculture et le loup. C'était un article qui était tout à fait, enfin qui n'était pas véhément ou quoi, hein, mais ça n'a pas plu du tout à la coordination rurale. Ils ont débarqué dans le local de cette association, ils ont tout dévasté, ils ont tout jeté par les fenêtres, il y avait les salariés qui étaient sur place, ils leur ont mis des cadavres de brebis sur la tête, et il y avait les gendarmes qui étaient dehors et qui regardaient, et qui sont restés là, au spectacle, quoi. Voilà, donc des choses comme ça, ça arrive. Nous-mêmes, quand on s'est battu contre les débits minimums biologiques de la rivière, du fleuve Tête, dans les Pyrénées-Orientales, parce que voilà, le préfet avait décidé de diviser par 3 le débit minimum biologique, ça a déclenché des manifestations, parce qu'il y a eu des procès et tout ça, et il y a eu une manifestation à Perpignan où les agriculteurs, alors alliés avec les chasseurs et les enneigeurs artificiels, ont baladé des cercueils estampillés FNE dans toute la ville de Perpignan. Il y avait des élus de tous bords d'ailleurs, hein, de gauche et de droite, dans cette manifestation. Donc voilà ce qu'on subit au quotidien. Alors, il faut le dénoncer. On essaye à FNE de faire remonter et de capitaliser, voilà, d'avoir une espèce d'observatoire de ces violences. Et c'est comme ça que ça nous permet après de communiquer pour faire prendre conscience aux gens de la situation dans laquelle on vit.
0: Ouais. Bah, je vous remercie pour ce témoignage un peu plus local de ce que je disais. Moi, j'ai découvert en préparant donc la chronique et l'émission que France Nature Environnement avait des communiqués de presse aussi durs et aussi engagés et aussi forts sur justement la dénonciation de

0: D'un système à la fois économique, juridique, autour des défenseurs de l'environnement. Et donc c'est pour ça que je me suis permis de citer un petit morceau qui m'a beaucoup parlé et beaucoup servi à la construction de ma chronique. Je vous remercie.
1: Alors ça me permet encore une fois de faire la transition, puisque je pensais à parler de la gestion de l'eau avec le dérèglement climatique. Hein, on a connu un été, on peut penser au méga-feu, hein, on peut quasiment parler de méga-feu maintenant en France, la sécheresse, la canicule, ça chacun a pu la vivre directement. Alors peut-être que celles et ceux qui nous écoutent peuvent se dire, on parle de l'eau, la gestion de l'eau, on parle des méga-bassines, etc. Alors déjà, peut-être avant, est-ce que à France Nature et Environnement, les scientifiques ont pu remarquer un impact sur la biodiversité de la sécheresse qu'on a connue cet été, ou c'est encore trop tôt?
2: C'est quelque chose qui est difficile à documenter, en fait, hein, si vous n'avez pas un protocole établi. Moi, je l'ai vécu, la sécheresse dans la garrigue, la sécheresse extrême, la canicule extrême. On a vu des choses, j'ai vu des choses vraiment inhabituelles. C'est-à-dire, les gens qui habitent dans l'arrière-pays ici ont vu des trucs. On a vu des animaux, des chevreuils chez moi qui traînaient autour de la maison complètement, avec une distance de fuite très faible et qui cherchaient de l'eau. Enfin voilà, je remettais des bassines. Et je pense qu'il y a énormément d'animaux qui sont morts sans qu'on s'en rende compte. Ça c'est évident. On a vu des trucs. On a eu un voisin qui m'a envoyé une vidéo avec un jeune rapace qui grattait la porte de sa véranda, qui venait faire la sieste à l'ombre sur sa terrasse. Enfin, des choses comme ça où on se dit mais c'est pas normal. C'est pas normal une telle proximité des animaux avec les humains. Et c'est parce qu'ils sont dans une détresse absolue en fait. Hein. Une autre voisine me racontait que quand elle arrosait les fleurs, une mésange elle venait boire, et puis au final elle s'est habituée, et puis après la maison était tellement habituée à la personne qu'elle lui montait dessus et tout ça, enfin, parce que dans ces situations-là, les animaux en détresse n'ont plus le choix, enfin, ils n'ont plus le réflexe de fuir l'humain, en fait c'est une question de survie.
3: Alors Lionel évoquait à l'instant donc ces méga bassines. On sait que les associations écologistes sont opposées. Est-ce que tu pourrais nous évoquer un petit peu le sujet, qui est assez complexe, mais pour qu'on puisse comprendre la question et la position de FNE.
2: Alors les méga bassines, il faut bien comprendre que c'est une situation qui est vraiment dans l'ouest de la France, qui consiste à faire des grands réservoirs à ciel ouvert qu'on va remplir en pompant dans les nappes. Donc c'est quand même lié à des situations géographiques particulières où on a des nappes, où on a une alimentation en eau avec des eaux souterraines. Et c'est pas le cas partout. Par exemple, chez nous, il y a quelques nappes, la nappe Astienne par exemple. Mais parfois, on a des projets de bassines qui ne sont pas liés à un approvisionnement par des pompages dans des nappes souterraines. Donc la situation qui est vécue dans l'Ouest, elle est particulière. Dans l'Hérault, par exemple, il y a des projets de bassines, mais l'idée, c'est pas du tout de les remplir en pompant dans les nappes, c'est de les remplir avec aquadomitia, avec l'eau du Rhône en hiver. Donc l'idée n'est pas forcément... Alors après, ça va prendre de la place, tout ça, puis on peut discuter de l'évaporation. Et puis aussi de la vulnérabilité que ça crée pour le modèle agricole et de pourquoi on va l'utiliser, etc. Enfin, il y a plein de choses qu'on peut critiquer. D'ailleurs, on l'a fait, FNE, on a un plaidoyer sur notre site internet sur le sujet qui est assez nuancé. Mais pour le coup, on n'est pas dans la même situation d'accaparement d'une ressource souterraine qu'on va sortir en plus de... l'eau souterraine, elle est très bien là où elle est, quoi. La sortir à l'air libre pour qu'elle s'évapore à moitié... Et l'idée, c'est juste de s'accaparer la partie qui va rester et de se la réserver pour le moment où ça va être tendu et où le reste du monde sera soumis aux arrêtés sécheresse. Donc c'est ça qu'il y a derrière les méga bassines, mais il faut bien comprendre que le terme bassine n'est pas forcément associé à des pompages dans les nappes, quoi. Il y a des situations où c'est quand même moins moins problématique. Nous, on a une position sur le stockage d'eau qui est nuancée. Voilà, il y a du entre la petite retenue collinaire qui n'est pas sur un cours d'eau et le grand barrage sur cours d'eau. ça n'a absolument rien à voir en termes d'impact. Un barrage sur cours d'eau va avoir un impact énorme sur la qualité de la masse d'eau. Elle va réchauffer la température de l'eau. Derrière, il va peut-être y avoir des problèmes de cyanobactéries. Le barrage va assécher tout ce qu'il y a en aval aussi. Alors, ça aura des impacts sur la biodiversité, mais aussi sur les usages en aval. Donc voilà, les barrages, finalement, c'est un peu le pire de ce qu'on peut faire. Et aujourd'hui, il y a des gens qui militent pour qu'on refasse des barrages, par exemple. Moi, je suis en commission locale de l'eau de l'Hérault, dans la concertation qui a eu lieu récemment sur... la prospective, donc la vision de l'avenir de la gestion de l'eau sur le bassin de l'Hérault, il a été soumis l'idée qu'on pourrait faire un barrage sur le ravin des Arcs. Donc voilà, c'est un vieux projet, qui est plus ou moins d'ailleurs, je ne sais pas s'il est très techniquement faisable, mais ils l'ont remis sur la table pour voir un peu comment ça réagissait. Et bon, voilà, clairement, les représentants du monde agricole sont pour. Donc voilà, vous imaginez un barrage sur le ravin des Arcs. Bon. Voilà. Je pense qu'aujourd'hui, le droit de l'environnement étant ce qu'il est, l'aigle de Bonelli l'empêcherait d'être réalisé, mais peut-être que demain, le droit de l'environnement ne pourra plus empêcher ce genre de choses. Donc voilà, on reste très très vigilant par rapport aux projets les pires, et puis après, on est aussi ouvert d'esprit. On voit bien que l'agriculture, elle est dans une situation dramatique, dramatique, vraiment. Donc il ne s'agit pas de tout interdire, il ne s'agit pas de dire qu'on ne peut rien faire. Mais par contre... bien réfléchir, parce que certaines solutions qui sont présentées comme des solutions peuvent être des maladaptations et sont pas forcément des baguettes magiques. Il y a une chose aussi qui rentre, le raisonnement souvent que je rencontre souvent de la part des représentants du monde agricole, c'est qu'est-ce qu'on peut faire pour ne pas changer la façon dont on cultive et comment on peut continuer comme avant. Et donc souvent la solution, c'est se dire on va stocker plus d'eau, comme ça voilà, on aura une marge de manœuvre. Mais souvent ils prennent pas en compte le fait que il y a pas que la question de l'eau qui joue, hein. Il y a aussi la température. Le fait d'avoir une température très élevé fait que certaines cultures vont plus du tout être possibles dans notre région, parce qu'il y a des problèmes d'échaudage, etc. Et puis on a une évapotranspiration qui est exponentielle avec la température, qui fait que même si vous avez deux fois plus d'eau, en fait, l'évapotranspiration est tellement forte que vos besoins deviennent tellement gigantesques que ça pourra pas suivre, en fait. Donc il y a vraiment toute une réflexion à faire sur l'adaptation du modèle agricole, changer les types de cultures, voir qu'est-ce qu'on peut faire dans un climat qui va être très différent.
1: Donc si je comprends bien, oui, il faut s'adapter, pas à n'importe quel prix. C'est ça, il faut, c'est ça. Faut pas être... Et puis, il y a des idées, comme on dit, l'enfer est pavé de bonnes intentions. Je pensais aussi, en t'écoutant, on parle souvent de la libre évolution, la question de la libre évolution dans la nature, etc. Est-ce que c'est une position, des questions que vous posez au niveau de FNE? Parce que souvent, on ne sait pas qu'est-ce qu'il faut face au dérèglement climatique. Il y a des essais, chacun essaye de faire comme il peut. Il y a des scientifiques qui pensent qu'il faut devancer un petit peu ces changements. Certains disent qu'il faut laisser la libre évolution. Est-ce que tu as une position de FNE?
2: Donc là, on parle de la libre évolution des forêts. Hein.
1: Oui, des forêts, oui.
2: Alors, on a publié un vrai faux cet été sur la question des incendies. D'accord. Et où on a parlé justement un peu des polémiques sur la libre évolution, parce que chaque fois qu'il y a des incendies, les écolos sont taxés d'être les responsables, etc. Notamment parce que il y a des projets de libre évolution. On a essayé de justement, là encore une fois, de nuancer les choses. Hein. La libre évolution des forêts, c'est pas antinomique. Enfin, ça serait antinomique avec les obligations légales de débroussaillement si on le faisait autour des habitations. Sauf que la libre évolution des forêts, c'est pas du tout quelque chose qui doit être fait dans des zones habitées. C'est des choses, ça se fait dans des zones très reculées. Nous, il y a 2 ans, on a financé financé, grâce aux dons du public d'ailleurs, l'achat d'une vieille forêt dans les Pyrénées-Orientales, dans le massif des Alberts, avec le CEN, le Conservatoire des Espaces Naturels, et dont une bonne partie va être mise en libre évolution. Donc c'est une zone où on peut se permettre de le faire parce qu'il n'y a pas d'enjeu humain, il n'y a pas de risque particulier au niveau des incendies. Et du point de vue du changement climatique, ça va être un laboratoire hyper intéressant parce que une forêt en libre évolution, enfin on va voir justement quel est le niveau de résilience, d'adaptabilité d'une forêt qui est mélangée, où il y a un mélange en termes de classe d'âge. Donc on a des vieux arbres, des jeunes arbres, on a des essences qui sont très différentes. On pense, il y a déjà des éléments scientifiques qui montrent que plus une forêt est diversifiée et plus elle a une capacité d'adaptation et plus elle est homogène et moins elle a la capacité d'adaptation. Quand vous avez des plantations de pins tous du même âge, la vulnérabilité aux incendies est beaucoup plus forte. Donc on a l'idée que, d'une part, les forêts en libre évolution pourraient être moins sensibles aux incendies, voire plus résilientes si jamais elles brûlent. Elles auraient plus de facilité à se régénérer ensuite. Et puis aussi, c'est des laboratoires pour observer ce qui va se passer avec le changement climatique sans intervention humaine. Donc c'est important, mais il faut rappeler que c'est, en termes de surface au niveau national, c'est anecdotique, les forêts en libre évolution. Donc c'est un faux problème que certains instrumentalisent pour attaquer les écologistes.
1: Et alors je pense aussi là, on a parlé plutôt de la flore, hein, l'évolution des arbres, etc. Et on peut parler des animaux, de la faune, donc la réintroduction d'espèces comme le loup, comme l'ours, qui pose, là aussi, ça pose un problème dans la société, c'est intéressant d'observer. Où ça en est, comment expliquer que ces réintroductions sont si mal acceptées, que ce soit par les élus, par le monde agricole et de façon générale par une partie de la population? Ce sujet, hein, deux
2: oui.
1: heures.
2: Ouais, sujet très polémique, surtout. Moi, j'entends la détresse des éleveurs qui subissent des dégâts de loups. Je veux dire, c'est tout à fait compréhensible. Voilà. Mais après, nous, ce qu'on va regarder, c'est est-ce que ces éleveurs se protègent ou pas? Est-ce qu'ils ont utilisé les moyens que donne la loi? Il y a des moyens non seulement de se protéger, mais aussi de... Il y a une progressivité dans la réaction, il y a des tirs qui sont possibles. Donc voilà, nous ce qu'on va regarder, c'est est-ce qu'ils respectent le cadre légal? Est-ce qu'ils ont fait ce qu'il fallait? Ou est-ce qu'ils ont... parfois par idéologie, rien fait, et puis derrière ils viennent pleurer parce que voilà, ils ont eu des dégâts. Donc ça c'est, voilà, on essaye là aussi d'avoir un regard nuancé, et puis on a un regard nuancé aussi sur les situations, parce qu'on n'a pas du tout les mêmes types d'élevage selon les massifs montagneux. Par exemple dans les Alpes, bon, vous avez des élevages où vous lâchez les moutons dans la montagne, c'est très particulier, il y a des bergers, voilà. Donc l'idée c'est derrière on met des chiens de protection, etc. Si on regarde le Larzac, ce qui se passe sur le Larzac, c'est un système d'élevage qui est très différent, avec des parcs, et donc on n'est pas du tout dans la même situation. Donc il faut aussi adapter le regard en fonction du type d'élevage en présence et de sa capacité d'adaptation. Donc voilà, il faut nuancer les choses.
1: Un grand merci. Alors peut-être, on arrive à la fin de cette émission, peut-être juste, il y a quelque chose d'actualité, tu m'as parlé tout à l'heure, si le grand public veut participer, vous lancez une petite enquête, je crois.
2: Oui, on travaille sur la pollution lumineuse aussi. Alors on lance une campagne Sentinelle de la Nuit, là, du 10 octobre au 30 novembre, et il y a un webinaire de lancement le 14 octobre de midi à 13h, si ça vous intéresse, d'aller dans les rues pour voir les éclairages illégaux. Normalement, la plupart des éclairages à partir d'une heure du matin sont illégaux, puis après il faut regarder les éclairages qui éclairent le ciel, enfin voilà, il y a toute une réglementation qu'on va vous expliquer, et si ça vous intéresse, prenez contact avec FNE et participez au webinaire, et puis après allez sur le terrain.
1: Un grand merci à Simon Poppy pour être venu nous parler des actions que mène FNE Occitanie Méditerranée. Je tiens à remercier Vincent et tous nos chroniqueurs.
3: Merci aussi à tous nos chroniqueurs qui étaient présents. Merci à toi Lionel et à toi Simon.
1: À très vite dans Soyons Nature.
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0: Sainte Louise, recueillons-nous sur nos sensations et nos émotions et soyons à l'écoute de celles des autres.
1: Ouais, je sais pas trop comment dire ça, mais c'est très effervescent, c'est coloré, suave, tout s'illumine. Je sais pas ce qui m'arrive.
2: T'es amoureux, quoi.
3: Comme amoureux.

0: Mort et à mort et à mort. Ah non, ça c'est paroles. C'est paroles et paroles et paroles. Alors, au début, dans le corps, ça fait une sensation d'empressement. On est content de le revoir, on est content de se dire qu'on va partager des moments, on est excité.
1: Voilà où il y a de l'envie. Quand il y a de l'envie, il y a de la passion.
2: Vibration. Et jubilation.
1: Tous les deux, vous êtes en couple. Combien d'années que
3: Elle,
1: vous
3: oui,
1: êtes
3: mais moi, non.
1: C'est mal barré. Vous êtes tombé amoureux de suite?
3: C'était une évidence.
1: Ouais.
3: Alors, on a dansé ensemble, après, il fallait qu'on se revoie.
1: C'est la salsa caliente.
2: Avec mon beau-fils, que j'ai connu quand il avait 3 ans, là, il m'a fait découvrir l'amour inconditionnel. Par exemple, j'aurais pu mourir pour lui s'il était en danger. Il y a ce côté invisible, en fait, hein, entre lui et moi. Même si on se contacte moins souvent du fait qu'il est en Angleterre maintenant, à chaque fois qu'on s'est au téléphone, la relation est intacte.
1: Je me souviens de mes premiers amours, de mes tout premiers à l'école primaire. Étienne Esmangeau. J'étais en CM2 ou en 6e. On s'offrait en cadeau, en secret, des pins. C'est fou quand même. Hein.
0: Michael, ça a été toute mon adolescence. Il n'y a pas de mots. Puis bon, ma grande histoire, c'est que à l'âge de 15 ans, je l'ai quand même rencontré. J'ai gagné un concours pour faire une photo avec Monsieur Jackson, The King of Pop, avec son chapeau. Il flottait. Et j'ouvre la porte et je le vois, il était en train de remonter le siège pour faire la photo. Et il se retourne et il me tend la main et je lui dis « Hi Michael ». Je me suis assise. Je me suis dit « Bah, soit je l'embrasse, soit… » Et là, je mets ma main sur son genou. « I'm gonna make a change for once in my life. It's gonna feel real good. Gonna make a difference. Gonna make it right. »
1: Un amour passion, c'est quand même super d'en connaître un. Ça m'est tombé dessus et c'est vrai que c'est quand même fou de connaître ça une fois parce que c'est un sentiment vraiment très fort, je dirais trop

0: le bonheur c'était une couleur, ce serait quelle couleur?
1: Du jaune.
2: Et du rouge.
3: La voiture verte.
4: Il est bleu. Il est bleu. Il casse, il est bleu. Il casse, c'est bien le bleu.
5: La la la la la.
4: Et bien après, il a acheté des gâteaux. Puis c'était content. C'était heureux.
6: Waouh! Waouh!
7: On est allé à la plage, j'étais aussi, j'étais heureuse.
8: En fait, mon jeu préféré, c'est que mon papa, il me jette dans l'eau.
9: De jouer au papa et à maman.
10: Et après, j'ai pris mon maillot bas et comme ça, je flotte, flotte, flotte. Et comme ça, je plonge.
11: Parce qu'on adore jouer.
12: C'est comme colère. Colère, je chante la colère de mon peuple. Mon peuple cloué par des dirigeants sans cœur. Mon peuple cloué par des dictateurs sans cœur. Ankaouli, Ankaouli. Frafina Masaou, Akadjougou. Frafina Masaou, Akadjougou. Mon peuple pleure, mon peuple crie. Sous l'ombre épaisse des dictateurs, je chante et slame la colère de mon peuple. Mon peuple pleure, mon peuple crie. Sous l'ombre épaisse des dictateurs. Farafina, l'Afrique noire, riche et fière, pillée par des mains de fer. Leur cœur bat au rythme des chaînes, au rythme de la souffrance. Les enfants pleurent, les enfants saignent. Les pères impuissants, les songes brisés sous tant de peines. Corruption, mensonge et trahison. Mon peuple pleure, mon peuple crie, et je chante la colère de mon peuple. Corruption, mensonge et trahison. Mais l'orage gronde, la terre s'éveille. Un vent nouveau se lève sur toi, Farafina. Le vent de la sagesse. Le vent de la conscience. Il y en a marre des flammes, il y en a marre des guerres, il y en a marre de cette pauvreté qui inlassablement s'intensifie. Mon peuple pleure, mon peuple crie, et je chante la colère de mon peuple.

0: 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Angama Saban, la colère là. 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
1: Dommage, j'ai perdu ma langue.
2: Oh, trop dommage.
3: Trop d'honneur et trop dommage, nuit. Bah, c'est dommage.
1: Dommage.
2: Dommage.
3: Dommage.
2: C'est dommage.
4: Dommage, il faut toujours que ça s'arrête.

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1: émeraude.
0: On s'est enivré,
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2: on s'est emporté,
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1: dans les
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0: J'ai comme gourmandise.
1: Y'en a qui prennent un petit coup, moi je mange. Y'en a qui fument des petits bouts, moi je mange. Y'en a qui lèchent les vitrines, moi je mange. J'aime mieux rester dans ma cuisine, puis je mange.
2: Alors qu'est-ce que ça vous évoque, vous, la gourmandise?
3: C'est tout ce qui croustille sous la dent, parce que j'ai l'impression d'abord que c'est très bon pour le moral de croustiller. Des pâtes grillées, moi je fais griller les pâtes jusqu'à ce qu'elles soient chips presque, et voilà, j'adore.
4: Oui, des pâtes avec un verre de vin, ouais, ça j'aime bien. Ouais, voilà. Ça c'est simple et ça me plaît, quoi.
5: Tagine au pruneau. Voilà, il y a... ça tape dans les yeux.
6: C'est que j'ai une femme qui est d'origine alsacienne. Moi, je suis toulousain, né à Castelnaudary. Alors, vous voyez un peu, c'est la bataille choucroute-cassoulet.
7: Couscous de majouba, avec une graine délicieuse, et le confit d'oignon, avec des raisins et un brin de cannelle.
8: Alors, la gourmandise extrême, c'est le fromage de chèvre que je peux manger sans fin. Si c'est des bûches, mais il faut qu'elles soient le plus blanches possible à l'intérieur, pas avec la petite pâte un peu pâteuse dans la bouche, là. Vraiment comme si c'était juste les bouts sur toute la longueur de la bûche.
9: Sucre. Que au sucre.
10: Ah oui, c'est le coca.
11: Tous les bonbons, j'aime trop. Ce serait mon rêve, en tout cas, c'est de tout manger. C'est trop bon.
12: Je mangerai des crêpes, Nutella, je mangerai tout ce qui est des bêtises.
13: Dans un boudoir, introduisez un cœur bien tendre. Sur canapé, laissez s'asseoir et se détendre. Versez une larme de Porto et puis mettez-vous au piano, jouez Chopin avec des...
3: Oui, parce qu'en fait, la gourmandise pour moi, c'est de pouvoir tremper mon doigt dans la sauce au chocolat, pouvoir le lécher et puis ensuite prendre mon assiette avec la langue. La brioche de Marie, sel au raisin, quand je suis au soleil et que j'ai le temps.
14: Un dessert, genre.
15: Je dirais que c'est l'opéra au chocolat.
14: Je pense à un tiramisu.
0: Le flan à la noix de coco.
16: Les mars glacées.
17: H comme horrible. Fait divers dans la Haute-Garonne. La police a retrouvé Henriette, une vieille femme cloîtrée dans son hangar, armée d'un harpon. Son neveu, Hervé, junkie héroïnomane sous hallucination, voulait la découper à la hache. L'homme fut interné au service psychiatrique de l'hôpital. Voici la fin de ce qu'on peut appeler une histoire horrible.
18: Et ce que tu veux dire, c'est que là, moi, je suis grand et bientôt, je vais redevenir petit.
10: Oui. Si tu veux revenir petit, quand tu seras petit, maman, il va revenir petit. On pourra jouer, manger, dormir, lire.
18: Tu m'as dit qu'on pourrait retourner, on pourrait t'accompagner, jouer avec toi à la crèche, c'est ça?
10: Oui.
18: Et toi, est-ce que tu vas devenir grande ou tu vas rester petite?
10: Je vais rester petite, parce que moi, je ne vais pas être
18: grande. Tu ne veux pas être grande?
10: Grand, non.
18: Et si on va à la crèche avec toi, on pourra jouer à quoi?
10: On pourra jouer à un livre. À on pourra aller à...
18: Est-ce que tu me présenteras tes copains et tes copines? Je pourrais jouer avec eux?
10: Non.
18: Est-ce que j'aurai le droit d'avoir un lit et faire la sieste aussi?
10: Cool. Moi, je vais t'acheter un lit.
18: Tu vas m'acheter un lit?
10: Oui.
18: Ah, et je dormirai où?
10: Avec tous les copains. On va tous dormir là.
18: Je me mets à côté de qui?
10: À côté de moi.
18: D'accord. Et pour m'endormir, si j'arrive pas à dormir, tu pourras m'aider?
10: Oui.
18: Parce que j'ai pas l'habitude de faire la sieste à la crèche.
10: Pourquoi?
18: J'ai jamais dormi là-bas.
10: C'est bon pour rester tout le temps à côté de toi.
18: Ah, ça va me rassurer, ça.
19: J comme joie.
20: Qu'est-ce qui vous rend joyeux ?
21: Ma petite fille quand elle fait le clown. Et elle est très forte à ça.
22: L'ambiance comme ça, les gens aident.
23: Moi j'aime quand on est ensemble.
24: Et si je aide quelqu'un ?
25: Ce qui me rend joyeux, c'est quand je suis à la maison avec mes copines. On va dans ma chambre et on joue tous ensemble.
26: Voyager, j'ai visité mes parents, mes sœurs, mes frères. Oui, la famille, avec la famille.
27: Les oiseaux qui chantent, les fleurs dans les champs, le soleil, le vent, la pluie, quand il y a longtemps qu'il n'a pas plu et qu'il y a des petites gouttes qui commencent à arriver. Danser, courir, sauter, prendre une douche quand j'ai chaud, me baigner dans la mer.
28: Quand je vais au foot, quand on fait des matchs et des tournois.
29: Que je suis avec les gens, je suis passée une bonne journée, je ne suis pas toute seule, parce que toute seule, c'est triste.
30: Mes bêtises me rendent joyeux. Quand je vais me coucher à l'heure de la sieste, alors là, c'est jouissif même.
31: De rire, ça rend joyeux. Je suis allée voir un spectacle de la compagnie L'Autre Théâtre avec des personnes en situation de handicap, tellement joyeux sur scène que moi, ça m'a rendue très, très, très joyeuse.
19: Une gentillesse, un beau sourire, une parole agréable, de la douceur. Je suis joyeuse quand je vois que mes plantes fleurissent. Je suis joyeuse de voir des enfants qui s'amusent.
32: Je me jouais avec Ibrahim au parc.
33: Ce qui me rend joyeuse, c'est la surprise, la première odeur du printemps, le premier rayon de soleil, un livre.
34: Tout le temps, surtout avec la famille.
35: Le retour du hibou petit duc dans l'arbre de mon jardin au printemps. Chanter dans la voiture avec mes enfants grands, aller à la tombée de la nuit au bord de la rivière, juste pour écouter le bruit de la forêt.
36: Tout, mais on y va sortir dehors, on fait des activités.
37: Dans la vie en général, vous et les autres, et puis un peu moi. En gros, j'aime les contacts humains et c'est ça qui m'anime.
38: Si ma famille était heureuse, je me balade et un peu je regarde la ville. Ça me fait joyeux.
39: Ben, moi, ce qui me rend joyeux, c'est de voir des personnes joyeuses comme ça. On est dans un petit bout de paradis, en fait.
40: K comme chaos. Le chaos, c'est... Le chaos, c'est le silence. Le chaos, c'est un mélange de tout. C'est quelque chose qu'on ne comprend pas. C'est plein d'émotions qui se mélangent, qu'on n'arrive pas à comprendre. Et il y en a tellement trop qu'on ne sait pas quelle émotion est présente, laquelle nous fait du mal, laquelle nous rend heureuse. Le chaos, ça peut être aussi dans l'espace. Les trous noirs, quand tout disparaît, tout part à l'abandon. Le chaos, c'est aussi s'emmêler les pinceaux au niveau de l'amour, de l'amitié, de la famille. Le chaos, c'est beaucoup. Mais c'est pas beaucoup en même temps, parce que c'est un mélange de petits trucs ou de gros trucs, on sait pas. Le chaos, c'est présent pour tout le monde. Tout le monde a des moments de chaos où il sait pas où il est, ce qu'il fait. Ouais, le chaos, c'est la tristesse, la joie, la colère, la peur, le dégoût, l'angoisse, le stress,

0: mélancolie lunaire, cerveau en berne et cœur croisé. Comme l'eau du ruisseau qui s'écoule. Le pas alourdi sous le caillou qui roule. Elle comme lassitude.
1: Je dis aime comme maman parce que d'abord je suis celle de la personne qui tient le micro. Car c'est avec elle que je veux partager des sensations.
2: Maternité, douceur, amour, filiation, tendresse.
3: Comme maman, mamie, car sans elle, je n'existerais pas et que je les aime.
1: Sans maman, personne ne serait là. Merci maman.
2: Comme Molière, pour les mots, le théâtre, le malade imaginaire, le misanthrope et bien d'autres, mais surtout la lecture, la passion, le jeu des mots.
3: Comme le mois de mai, muguet.
4: En mai, fais ce qu'il te plaît.
3: Ménage. Car le ménage est important, sinon je ne me sens pas forcément bien.
5: Je dis masturbation parce que liberté, éducation, autonomie, indépendance, plaisir, indispensable.
6: Mustang, elle a un beau bruit, elle a une belle ligne.
1: Comme Mauritanie, c'est joli la Mauritanie, il fait beau.
3: Maladresse, car c'est grâce à elle que l'on apprend. Mamelon. Car elle m'a rassasiée quand j'étais petite et que ça nous a rapprochés entre ma mère et moi, la fille.
7: Maison, manger, des moules marinières sur la moquette moelleuse.
2: Merveilleux, comme la vie qu'on doit avoir, ou qu'on devrait avoir, ou qu'on pourrait avoir.
1: Marc, parce que c'est l'homme de ma vie.
3: Melon, car c'est un goût d'été, un goût sucré, un goût avec du soleil. Minuscule, comme mon dessin animé préféré.
2: Microbe.
1: Marcel, parce que c'était le prénom de mon papa. Alors, je ne l'ai pas utilisé souvent, mais voilà, souvenir.
3: Malabar, comme notre enfance.
7: Mandela.
1: Ah ouais.
8: You have a limited time to stay.
3: Michael Jackson, comme le moonwalk. Main, car sans mes mains, je ne pourrais rien faire.
1: Minuit.
9: Il m'entraîne au bout de la nuit. Qui ça les... démons de minuit, ils m'entraînent jusqu'à l'insomnie.
1: Qui ça?
9: Les démons de minuit.
1: Comme merci.
2: Merci. Magnifique, en tout cas.
1: Je dis,

N comme nostalgie. J'avais comme dans la tête une musique un peu tzigane avec des violons, quelque chose qui fait pleurer, tu sais. Parce que moi j'aime bien pleurer. Oui, voilà, je voulais me remémorer des moments, des choses, puis pleurer là-dessus, tiens, pourquoi pas. Des moments de nostalgie, mais des fois je ressens la nostalgie des autres. Oui, oui, il y a du regret, mais il n'y a pas que ça. Il y a quelque chose qui est de la beauté d'une histoire qui est passée. C'est un état qui me vient, mais faut pas que ça dure. Hein. L'automne a la couleur d'une tisane tiède, disait Francis Ponge. Se ressourcer, se retrouver, même si c'est avec des larmes ou pas, c'est aussi un moment qui fait rebondir après.

0: comme osciller.
1: Faire osciller son ossature un soir de presqu'été sur une non-musique techno généraliste dont elle ignorait même la catégorie, avant qu'elle ne croise ce patron de bar, érudit à mélomane, adepte de l'uniforme et d'une certaine linéarité sonore.
2: Dans l'établissement de Monsieur X, entre 20h et 23h, on démarre tranquillement. Les enceintes crachotent des sons en mode pilotage automatique. Une forme de mimétisme chromatique unit le personnel et les murs, d'un jaune hépatico-nicotinique, assez éloigné de l'iridescence d'un bouton d'or.

0: Pam, pam, Wiz.
1: Sirène.
2: Une petite sirène, toujours prête à chanter.
0: Touk, touk, pam, pam, Wiz.
1: Pâle d'hélicoptère.
0: Touk, touk, pam, pam, Wiz.
1: Klaxon.
0: Touk, touk, pam, pam, Wiz.
1: Ululement de jeunes filles en rut.
3: Bruit de shaker derrière le bar.
1: Bruit de pieds sur le dance floor.
3: Bruit de braguettes dans les toilettes.
4: Bruit de papillons dans les ventres.
1: Nouvelle boucle sonore.
3: Le DJ prend la main. Droite, gauche, droite, gauche, droite, gauche, droite, gauche, droite, gauche, droite, gauche.
1: Les têtes tournent, les cerveaux s'engourdissent.
3: Oh, oh, oh, comme oh, aussi, aussi.
1: Et puis tomber parfois, de haut, le lendemain.
5: P comme peur.

il est trop tard. Le bus est déjà passé. Le paysage est calciné. Depuis quand? Un arc-en-ciel dans une goutte de rosée. Timide et caché. Jusqu'à la sécheresse. Comme une énergie perpétuelle.

0: Q comme... Qu'est-ce que c'est ?
1: Bienvenue à toutes et à tous pour cette nouvelle partie du jeu. Mais qu'est-ce que c'est que ce cochon qui crie quoi ?
2: Mais qu'est-ce que c'est que ce cochon qui crie quoi ?
1: Les règles sont simples. Un cochon qui crie, vous qui cherchez quoi ?
3: Tout de suite, le cochon vous chante une chanson. Oui, au début, ça surprend un peu. Là, vous commencez à vous habituer. Je suis sûre que ce cri de cochon vous parle. Allez, je vous laisse encore quelques secondes de réflexion. Bravo! Vous avez trouvé! C'était Queen! I want to break free! Tout de suite, la vérification sonore!

0: Encore bravo et retrouvez-nous sur www.qu'est-ce-que-c'est-que-ce-cochon-qui-crie-quoi.com. 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
1: Air comme elle.
2: Soigne.
3: L'être humain sans rêve, il peut mourir, genre... Tu peux pas vivre sans des rêves.
4: Mon rêve, c'est de voyager. Et mon deuxième rêve, c'est de voir mes enfants dans des postes supérieurs.
5: Juste être bien, être heureux, ça me suffit.
6: Avoir le permis de conduire. Je veux aller chez ma soeur à Toulouse.
3: J'ai mes rêves que je... Bientôt, j'ouvre mon restaurant parce que je suis un cuisinier. J'ai un nom que... Presque, il y a plein des pays que me connaît mon restaurant, je mets des meilleurs plats. C'est ça mon rêve.
7: Et si le rêve était une couleur?
6: J'aime la couleur noire. Le roi des couleurs rose.
3: La couleur bleue, c'est une couleur calme et douce.
8: Et vert, ça me rappelle la nature. Et les bleus, ça me fait rappeler les ciels. Et je voudrais aller au ciel. En fait, quand j'étais petit, je disais toujours que j'allais vivre en France. Et c'était un de mes rêves. Et je viens du Venezuela, de l'autre côté de la planète. Et mes parents me disaient, tu es dans les... Comment s'appelle ça? Les nuages. Et je disais, non, je vais vivre là en France. Et chaque fois, je me réveillais avec l'émotion de que je voulais vivre en France. Et je suis là.
7: Et si le rêve était une odeur?
8: Les poulets rôtis.
9: J'aurais dû le parfum d'ici, tu sais, la vanille ou la noix de coco,
8: tout
9: comme ça.
8: Quand la pluie tombe sur la terre, la terre est chaude, et ça sent une odeur particulière.
3: Je suis en train de réfléchir entre persil et du céleri. Choisis persil. Faut toujours tu dis oui, ça c'est mon rêve. Il y a le conscient, inconscient. Le conscient, il prend les mots genre 5 secondes. Après, ça part en son conscient. Et ça reste, si tu dis toujours, mon rêve c'est, j'en ouvre un restaurant, tous les jours. Dans ma tête, ça va enregistrer ça, je motive moi-même.
8: Il y a tellement de rêves gigantesques, et on croit parfois qu'on est trop petit. Mais on peut grandir, et on peut faire de ce que ces rêves deviennent à mon niveau.
3: Pour aller à le rêve, il faut travailler. Moi, je suis là pour apprendre le français. Je fais des efforts. Si tu restes, moi, je reste chez moi et je dis, vas-y, rentre libre dans ma tête et je parle au français. Non, je ne peux pas faire ça. Impossible.
8: Je crois que c'est la force qui nous permet d'évoluer, à être dans le présent, qui nous donne la force de continuer vers le futur.
7: Et si c'était un son?
6: Le son de la mer.
3: Il n'y a pas mieux que le son de le vent.
10: Est-ce comme sensation, souvenir sensuel d'une passion.
11: Dans les salaisons sauvages,
10: des sourires incendiés, l'arrogant désespoir embrase la tristesse d'une vision tropicale.
11: L'arrogant désespoir.
10: Le feu console et fustige le désir d'une sombre passion. Un homme
11: sanglote
10: en grâce,
11: feu console
10: et console passager de l'espoir. Le message caprice flaire le naufrage des amants séparés.
11: Message caprice et console.
10: Il grave l'humus d'indices de sensations perdues. Une femme sanglote le cycle des saisons. Sous l'épiderme, le sang vient purger le cœur des athlètes en bout de course. Triste pensée passive des amants, balayée par le silence sonore d'un sifflement soucieux. Le souvenir d'une danse s'insinue sans cesse à contresens.

restera gravé toute une vie. Un temps qui avance ou au contraire qui dure, qui dure. Lentement je te vois pousser, et un jour je penserai à nous au passé. Mais pour l'instant, s'il te plaît, vivons le moment présent, pleinement.

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3: Si vous appelez pour des frais médicaux, tapez 1. Pour un rendez-vous avec le professeur Larençon, sachez qu'il est décédé, tapez 12. Pour toute autre demande, tapez 3. Sinon, pour les urgences, tapez 4. Si vous appelez, vous avez frais médicaux, tapez 1. Pour un rendez-vous avec le professeur Larençon,
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Mon sang bouillonne, mettant l'essence en éveil. Mon pouce envers toi, il s'offre au plaisir. Les plumes de tes ailes d'ange sont aimées, viennent caresser mon visage brimé à cause des durs temps passés à t'espérer. Chacune de tes douces mains est allouée comme autant de bienfaisant. Je parcours ton corps ainsi qu'un ouvrage sain que rien ne vient entacher. Si attirante.

W comme wow. À La Réunion. 11 heures de vol, une amie vient vous récupérer. Il fait très chaud. Premier verre, premier repas. Vous arrivez à une plage. L'eau, elle est claire, elle est très chaude. Au premier rayon du soleil, vous bronzez. Vous voyez plein de petits poissons. Deuxième verre. Vous tentez de voir un coucher de soleil. Malheureusement, il y a des nuages. Vous mangez des magnifiques fruits.

0: beaucoup plus coûteux qu'en France. Le soir, c'est la Saint-Valentin. Beaucoup de personnes ont des bouquets de fleurs. Les filles sont très bien habillées. Il y a beaucoup de musique. L'ambiance est très sympa. Vous vous sentez en sécurité. Vous allez voir des cascades. Vous prenez la pluie. Vous faites beaucoup de balades sur des criques. La roche est noire à cause du volcan. Vous voyez la seule roche de l'île qui est orange. Vous allez en mer. Vous allez voir une réserve naturelle. Vous voyez des fleurs, des oiseaux, des geckos et des caméléons. Vous vous levez tôt pour aller voir les volcans. Vous avez l'impression d'être sur Mars. Vous voyez que le petit volcan parce qu'il y a beaucoup de nuages. Il y a plein d'arc-en-ciel. Le ciel s'est dégagé. Vous voyez enfin le grand volcan. Vous allez à un parc des tortues et des poissons aussi. Vous croisez beaucoup de chats errants et de chiens. Vous faites une balade à cheval sur la plage et en forêt pendant 2 heures. Il y a plein de cailloux empilés les uns sur les autres. Vous faites beaucoup de marchés, vous allez en montagne, vous buvez beaucoup de cocktails. Et après, vous rentrez.
1: X, vous avez dit X ? Je vous vois sourire d'ici, la belle blague, et refiler la belle inconnue qui fait transpirer, soupirer devant le tableau blanc. Parfois même lever les yeux au ciel. Illustre inconnu et qui pourtant fait partie de la solution. Le X pluriel de bijoux, cailloux, choux, genoux, hibou, joujou, pou, qui à chaque utilisation me fait encore douter, malgré la litanie apprise et répétée tout au long du primaire. L'X d'excellence qui peut parfois brillamment catapulter certains hors de la réalité.
2: 3, 2, 1, 0.
1: X, l'incubateur de fake news et club de rencontres des fêlés de ce monde.
3: His name is Elon Musk.
1: Et le X sur écran, on en parle ? Non, il ne vaut mieux pas, carré blanc. Parce qu'il prend cher le X, surtout quand il est double.
4: Y, comme yes ?
5: Yes !
6: Paupières encore prisonnières du sommeil, il y a la lumière du jour nouveau qui s'invite et vient jouer sur mon visage.
7: Il y a le lit qui grince, il fait jour. Il y a la fille d'à côté qui ronflotte.
6: Il y a la vie, il y a l'envie. Je souris, je vis encore une fois.
7: Il me faudrait bouger de là. Il y aurait qu'à me décaler. On loose dé.
6: Et puis, il y a l'effluve corsée, caramel du café. Elle vient se faufiler dans mes narines. Je rêve du Brésil.
7: Il doit bien y avoir, voir ailleurs. Il n'y a qu'à y aller ailleurs. Il y aurait moyen.
6: À défaut de Brésil, il y a la terrasse. Il y a la rue qui s'éveille. Les poubelles dévalent dans la benne. La grille du portillon va et vient en grinçant. Le soleil traverse la fumée de ma cigarette et l'envoie danser sur les toits.
7: Ah, yes. J'ai les yeux qui se réveillent, c'est bien mieux.
8: Z, comme zénitude. État de calme profond et durable, caractérisé par une sérénité intérieure. Une absence de stress ou d'agitation mentale. Une paix de l'esprit, un équilibre émotionnel stable. Une attitude détachée. Une disposition à accueillir les événements avec acceptation. une forme d'oubli, un effacement du monde. Zénitude. Entre deux frappes bien mesurées, quand le rythme devient presque régulier, comme une respiration zénitude. Zénitude. C'est ça. On fait confiance au plan. La zénitude, elle ne se construit pas. Elle se décante. Elle se révèle dans l'intervalle, dans la seconde exacte qui sépare deux coups de masse. Dans la poussière en suspension. Zénitude. Zénitude. Et quand la zénitude flanche, il reste toujours l'option de crier, mais en silence.

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0: SLP, salut les PD, c'est la rentrée. Salut Ghislain.
1: Salut Philippe, bonne rentrée.
0: Ouais, à toi aussi.
1: Merci.
0: Un bel été.
1: Un été en dents de scie, mais un été sympa.
0: Ok, et ben toi, pareil.
1: Pareil.
0: Bon, on perd pas de temps, on démarre sur les chapeaux de roue cette année. Et tu prends la main pour cette première émission.
1: Ouais, pour la première émission.
0: En fait, tu avais envie de parler de quoi?
1: Ben, je vais vous emmener en voyage.
0: Ah, ok.
1: Ouais, je vais vous faire un petit voyage dans le temps et dans l'espace.
0: Très bien.
1: Parce que je vous emmène dans le Berlin des années 20, en fait.
0: Tu pars avec Marie-Paul Bell? Tu nous emmènes avec Marie-Paul Bell?
1: Tu verras.
0: Paix à son âme. C'est une référence qui doit parler à personne,
1: paix
0: je
1: à
0: pense.
1: Son âme.
0: Voilà, paix à son âme.
1: Oui, en fait, Berlin des années 20, c'est-à-dire cette période complètement folle avant l'arrivée du nazisme, avant l'arrivée du fascisme.
0: Ouais, je vois à peu près sur quelle piste tu nous emmènes.
1: Et donc, je suis parti d'un documentaire de Arte, de la série Quelle Histoire, voilà, qui part à la recherche, en fait, d'un des personnages d'un tableau de Christian Schad.
0: Ok.
1: Voilà, de cette période de Berlin. Et puis, ben, on en parle juste après le grand son.
0: D'accord.
1: Allez, on y va.
2: Ce tableau, exposé au Centre Georges Pompidou à Paris, représente le comte Saint-Genois d'Annecourt, un aristocrate viennois mondain. Peint en 1927 par l'Allemand Christian Schad, il montre à ses côtés la baronne Glaser, compagne des virées nocturnes du comte. Un seul personnage n'a pas été identifié par l'artiste. Cette silhouette, en robe transparente, qui attire tous les regards. Sa large stature, son maquillage outrancier, et sous la poudre, l'ombre d'une moustache, suggèrent qu'il est un homme vêtu en femme. Qui est-il? Sur la piste de ce mystérieux personnage, nous avons analysé des centaines d'archives sur Internet. Notre enquête nous plonge dans les folles nuits du Berlin des années 20. Théâtre d'une révolution morale et sexuelle, brutalement interrompue par l'arrivée des nazis au pouvoir.

0: Dans cet article paru en 1997, un journaliste du New Yorker publie des notes personnelles du peintre Christian Schad, mort 15 ans plus tôt, qui nous donnent des informations sur l'identité de notre personnage. Il s'agit, selon le peintre, d'un célèbre travesti du club L'Eldorado, à Berlin. Sur le site du Centre Pompidou, dans ce numéro des cahiers du Musée national d'art moderne, d'autres notes du peintre indiquent qu'il l'a côtoyé.
1: J'ai donc représenté un homme, un travesti berlinois avec lequel je me suis trouvé assis dos à dos, un soir, dans une loge de théâtre.
0: Nous cherchons à en savoir plus sur cette personnalité de l'entre-deux-guerres à Berlin. Au lendemain de la Première Guerre mondiale, le réveil de l'Allemagne vaincue est douloureux. L'hyperinflation et le chômage explosent. La population a besoin de se divertir. Berlin devient la capitale de tous les excès. Les peintres de l'époque documentent cette effervescence des lieux de fête. L'artiste Schad dépeint quant à lui l'érotisme de ces années folles. Ce triptyque, réalisé par Otto Dix, sur lequel les danseurs s'enivrent au milieu des estropiés de guerre et des prostituées, montre l'atmosphère du Berlin des années 20. Dans son autobiographie, parue en 1943, l'écrivain Stefan Zweig décrit l'ambiance qui règne alors dans la capitale.
2: Même Rome n'a pas connu des orgies comparables aux bals travestis de Berlin, où des centaines d'hommes en vêtements de femmes et de femmes en habits d'hommes dansaient sous les regards bienveillants de la police.
0: Sur les traces de l'inconnu de ce tableau, nous cherchons à en savoir plus sur ce qu'on appelle alors les bals de travestis. Nous trouvons en ligne un guide touristique, à travers le Berlin du vice, paru en 1931. Le peintre Schad en est même l'un des illustrateurs. L'ouvrage recense plus d'une centaine d'établissements nocturnes, parmi lesquels l'Eldorado, le bar que fréquente le personnage peint par Schad. Dans les archives fédérales allemandes, cette photo prise en 1932 dévoile la devise de l'Eldorado. Ici, tout est permis. Ce cabaret est un lieu incontournable des nuits berlinoises, où l'élite culturelle vient s'encanailler. Ce tableau d'Otto Dix, peint en 1927, intitulé Eldorado, atteste de la renommée de ce cabaret. Dans son autobiographie, un journaliste anglais révèle que parmi ses habitués, l'Eldorado compte Ernst Röhm, le chef des SA, l'aile paramilitaire du parti nazi.
3: Nous sommes allés à l'Eldorado. L'une de ses filles commença à bavarder avec Röhm d'une fête assez amusante à laquelle ils avaient participé ensemble.
0: Mais la liberté de ces personnes travesties s'acquiert dans un contexte légal répressif en Allemagne. En cause, la confusion entre le travestissement et l'homosexualité. Cette dernière étant interdite par le code pénal allemand.
4: Les actes sexuels contre nature qui sont perpétrés, que ce soit entre personnes de sexe masculin ou entre hommes et animaux, sont passibles de prison.
0: Dans ce numéro du magazine français Voilà, nous découvrons un des plus fervents adversaires de cette loi répressive, le médecin allemand Magnus Hirschfeld. Dans son Institut des sciences sexuelles, Hirschfeld œuvre pour une plus grande tolérance à l'égard des minorités. Il étudie le travestissement et invente le terme de transvestisme, qui désigne à la fois les personnes travesties et transgenres. Magnus Hirschfeld se bat pour leur reconnaître un statut. Depuis 1909, il a obtenu que la police locale leur délivre des permis de travestissement sur présentation d'un certificat médical.
5: Pour préserver son bien-être psychique et sa capacité de travail, le patient a donc besoin de pouvoir porter les vêtements qui correspondent à sa nature.
0: C'est dans ce contexte de relative tolérance des autorités que naît en 1921 le premier hymne queer, entonné ici avec joie et entrain.
6: Et

0: Ici, Magnus Hirschfeld est entouré de deux personnes travesties. Mais c'est cette autre photo qui relance notre enquête. Il s'agit d'un groupe d'habitués de l'Eldorado. Ce personnage de dos, avec sa chevelure brune et son nez aquilin, ressemble à celui de la peinture de Chad. Grâce à un logiciel d'intelligence artificielle, nous le comparons au personnage peint par Chad. Les deux images sont similaires à plus de 80%. Le résultat confirme notre intuition, qu'il pourrait être la personne qui a inspiré Chad. À la recherche de l'identité du personnage de la photo, nous découvrons cet ouvrage, paru en 1930, dans lequel un journaliste français mentionne le nom de scène de célébrité de l'Eldorado.
1: Hansi Sturm, un solide gaillard d'1m80. Muguette de Paris, une brunette aux yeux pervenches, il y en a comme ça des douzaines.
0: Nous recherchons leurs photos pour les comparer avec la nôtre. Hansi Sturm, la plus célèbre personne travestie selon la presse de l'époque. Elle ne ressemble pas à la photo. Parmi les autres grands noms du cabaret, Muguette, Barbette, Vicky Hardy ou encore Egon Wüst. Pas de ressemblance avec la photo. Dès 1932, l'époque n'est plus à la fête. Avec la montée du nazisme, la persécution des homosexuels et des personnes travesties s'accentue. L'Eldorado ferme brutalement ses portes. Les personnes travesties retrouvent la clandestinité. L'Eldorado est alors réquisitionné par le parti nazi et transformé en local électoral. En 1936, une note secrète du Troisième Reich s'alarme du danger de l'homosexualité pour la jeunesse. 100 000 hommes suspectés d'être homosexuels sont fichés par les nazis, parmi lesquels certaines personnes travesties.

0: En quête de l'identité du personnage peint par Chad, nous trouvons une nouvelle piste dans ces fichiers compilés par la police berlinoise. Un nom associé à l'Eldorado. Oscar Gadeus, dit aussi, qui se travestit depuis 1925. Il est employé comme hôtesse à l'Eldorado. Il déclare
1: « J'apprécie les vêtements de femme et j'adore les porter, mais cela ne veut pas dire que je suis homosexuel. »
0: Son dossier nous apprend qu'il est très proche d'un certain Boto Freiherr von Gamp. Selon ce bottin des célébrités, il est un peintre en vue, ami de l'impressionniste français Matisse. Oscar Gadeus gravite autour des artistes de l'époque. Serait-il le personnage de l'Eldorado que nous recherchons? En 1935, Oscar Gadeus passe 4 mois au camp de concentration de Lichtenburg, avant d'être libéré. Il est à nouveau arrêté en 1937, puis placé en détention provisoire. Il est retrouvé mort, pendu dans sa cellule de Plötzensee. Il n'existe aucune photo d'Oscar Gadeus, ce qui ne nous permet pas de confirmer qu'il s'agit du personnage travesti du tableau. Son identité reste donc un mystère. Quant aux autres figures de l'Eldorado, certaines ont également connu une fin tragique, et nous perdons la trace de la plupart d'entre elles après-guerre. Entre 5 000 et 15 000 Allemands suspectés d'homosexualité sont envoyés en camp de concentration, où la majorité périt. Depuis 1932, l'Eldorado n'a jamais rouvert. Du célèbre cabaret des années folles, il ne reste que le nom, qui trône au-dessus d'un supermarché bio, sans référence aux personnes travesties qui firent sa gloire.
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0: 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Et voilà.
1: Troye Sivan, le dernier titre.
0: Le dernier titre, c'était Troye Sivan, okay, party.
1: Ça vient de sortir, je crois.
0: Ouais. Mm-hmm. Petit voyage dans le Berlin des années 20.
1: Merci, quel suspense en plus.
0: T'as vu ça un peu, hein?
1: Ouais. Oui, j'ai retrouvé le tableau du coup pendant l'émission parce que ça me parlait. En même temps, je le visualisais pas, donc je me suis permis d'aller chercher sur internet pour voir
0: de quel tableau il
1: s'agissait.
0: Et aller voir les tableaux d'Autodix aussi, etc., qui dépeignent en fait cette période. Et en fait, c'est des thèmes que j'ai envie peut-être d'explorer tout au long de cette année. Tu vois, ces moments où tout à coup, il y a des libertés incroyables, où on se permet en fait des libertés incroyables avant que le coup de fouet arrive.
1: Que ça bascule. Mais pourquoi as-tu envie d'aller interroger ce genre de phénomène et de période, Ghislain?
0: Voilà, ou alors les libérations après des périodes de répression, tu vois. Enfin, tu vois, ce genre de choses-là, où tout à coup, les gens se permettent des choses.
1: Ferais-tu des parallèles avec l'époque que nous vivons?
0: Je laisse les gens, si ça les amuse, faire des parallèles.
1: Ok. Mmh. C'est super intéressant. En plus, c'est une période. Effectivement, on en reparle un peu aujourd'hui par rapport à effectivement les résonances que ça peut avoir avec ce qu'on vit aujourd'hui. Il faut citer peut-être. Je ne sais pas si tu le connais, cet historien qui s'appelle Johann Chapoutot, qui travaille beaucoup sur cette période. Avant l'Allemagne nazie, enfin c'est un spécialiste de l'Allemagne nazie, mais effectivement aujourd'hui on le voit pas mal. Je crois qu'il vient de sortir un bouquin, d'ailleurs j'ai oublié son titre, mais c'est riche d'enseignements parce que il a une relecture de ce qui s'est passé à l'époque et justement sur le rôle de certains partis politiques ou le manque d'action ou la complaisance qu'il y a pu avoir avec les nazis de l'époque, qui fait terriblement résonance avec ce qui se passe aujourd'hui en France.
0: Il y a plein de parallèles à faire. Ouais. Il y a plein de parallèles. Et en tout cas, on a quand même écouté...
1: des annonces, ce qu'on a entendu.
0: Cabaret, la comédie musicale. Alors là, c'était pas extrait du film de Bodfos, mais c'était la comédie musicale, en fait.
1: Une version française, en plus.
0: Ouais, à voir, à revoir. Ouais. Il est incroyable, ce film. Mm-hmm. On écoutait une reprise de la chanson de Marie-Paul Bell, tu vois, tu en parlais avant le son, quoi.
1: Écoute, par hasard.
0: Quelle culture, quelle intuition, tu m'épates.
1: Incroyable.
0: Mais c'était pas Marie-Paul Bell qui chantait Berlin des années 20, c'était Evita Demey, qui est une chanteuse de cabaret, avec une voix incroyable.
1: Et Marlène Dietrich.
0: On écoutait Marlène Dietrich, évidemment, qui nous dit qu'elle est faite pour l'amour de la tête jusqu'aux pieds. Ouais. C'est extrait de L'Ange Bleu, un de ses premiers films qu'elle a fait en Allemagne. Et on a fini donc par Troye Sivan, parce que dans ces périodes-là, ça fait du bien parfois de s'étourdir un peu la tête faisant la fête.
1: Ouais. Merci Ghislain.
0: Mais je t'en
1: prie. Pour cette promenade dans le Berlin des années 20.
0: On se revoit la semaine prochaine.
1: On se retrouve la semaine prochaine pour un tout autre sujet.
0: Ah oui.
1: Ouais.
0: Eh bien, bonne semaine.
1: Une émission hommage.
0: Waouh.
1: J'en dis pas plus, on verra. Ciao.

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0: moi aussi je la voulais. Oh, bien sûr, pas pour faire trois fois le tour du quartier avec, non. C'était plus pour ce qu'elle représentait quand t'as grandi ici. 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

Moi, c'est simple, tu vois. J'aime bien flipper à mort avec un joint, tu vois. Moi, je suis stone, tu vois. Je suis pas du genre speed, je sais pas si tu vois, tu vois. Puis d'abord, abat la société de fric. Tiens, tu vois ça? C'est de la merde, tu vois. Moi, je vois ça, je dis non, tu vois. Ça me déglingue, tu vois. Ça me défonce et puis ça me dépouille, tu vois. Ouais, abat la société de consommation.

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0: jour-là, j'étais parti à Elias, le sceptre d'or en main. Il me reconnut et me dit « Descendant de Zeus, fils de Laërte, Ulysse aux mille expédients. Pourquoi donc, malheureux, quittant la lumière du soleil, es-tu venu voir les morts et la région sans joie ? Mais éloigne-toi de la fosse, écarte la pointe de ton épée, que je boive du sang et te dise la vérité. » Il parlait ainsi. Moi, je m'éloignais et remis au fourreau mon épée au clou d'argent. Quand il eut bu le sang noir, l'irréprochable devin m'adressa ces paroles. « C'est le retour doux comme le miel que tu cherches, glorieux Ulysse. Mais un dieu te le rendra pénible, car l'ébranleur de la terre ne te laissera point passer, je pense. Il a conscient en son cœur de la rancune contre toi. Il t'en veut d'avoir ôté la vue à son cher fils. Mais malgré sa colère, vous pourriez encore, au prix d'épreuves, arriver chez vous, si tu veux contenir ton cœur et celui de tes compagnons, dès l'instant où tu approcheras ton vaisseau bien charpenté de l'île du Trident, après avoir échappé à la mer Violette, quand vous y trouverez au pacage les vaches et les robustes moutons d'Hélios, qui voient tout et entend tout. Si tu ne leur fais aucun mal, si tu penses à votre retour, vous pourrez encore, non sans souffrir, atteindre Ithaque. Mais si tu les endommages, alors je te prédis la perte de ton vaisseau et de tes compagnons. Et toi, si tu échappes au trépas, tu rentreras tard, en triste état, après avoir perdu tous tes compagnons, sur un vaisseau étranger. Tu trouveras en ta maison de quoi te peiner, des hommes arrogants qui dévorent ton bien, en prétendant à ta noble femme et lui offrant des présents de noces.
1: Mon cher Frodon, tu m'as demandé un jour si je t'avais tout raconté de mes aventures. Bien que je puisse affirmer t'avoir dit la vérité, je ne t'ai peut-être pas tout dit.
2: Tu pourrais écrire.
3: Mes histoires d'écolière.
2: Oui, ça pourrait être le prochain roman de Willy.
3: Je travaille sur un roman. C'est l'histoire de ma vie et de mes sœurs.
4: Je m'appelle Claudine. J'habite Montigny. Probablement que je n'y mourrai pas.
3: Raconte-moi une histoire, dans la langue de ton choix.
5: Ce n'est pas ce que tu veux toi aussi, Joe, devenir un célèbre écrivain?
3: Si, mais ça fait tellement vulgaire quand elle le dit.
6: Les dernières pages sont pour toi, Sam.
7: Quand êtes-vous devenue romancière, mademoiselle Jane Fairchild?
8: À trois occasions. Le jour de ma naissance. Le jour où M. Paxton m'a donné une machine à écrire.
7: Et la troisième?
8: C'est un secret.
0: Bonjour à toutes, bonjour à tous, et bienvenue dans cette toute nouvelle saison de Qui lira verra, votre émission littéraire sur Radio Campus Montpellier. Vous aurez certainement reconnu le proverbe derrière ce titre, j'ai décidé de le faire mien, parce que lire nécessite tant patience, ténacité, parfois courage, toujours volonté. Mais n'ayez crainte, ce sera bien du divertissement que vous aurez au programme. Dans cette émission, nous évoquerons notre rapport à la littérature, à ce qu'elle apporte ou non dans notre vie, et les livres qui nous ont marqués, touchés, émus, énervés ou même horrifiés parfois. Tous les mois, nous vous prodiguerons avis et conseils sur des lectures qui nous ont marqués dans la joie et la bonne humeur. Aujourd'hui, c'est la rentrée. Nous vous avons concocté un épisode aux petits oignons pour un retour en douceur. Je serai accompagnée des merveilleuses muses de cette émission. Souhaitons-leur la bienvenue sans plus attendre. Coucou déjà à Lily, de retour à la réalisation de cette émission. Et salut Fanny.
9: Salut Marie.
0: Comment vas-tu?
9: Ça va très bien et toi?
0: Ça va, écoute. On est là.
9: Saison 4, maintenant pas à 4.
0: Saison 4, ça débute. Comment s'est passé ton été, Fanny?
9: Écoute, fort bien, fort studieux, mais fort agréable. Nous, on avait décidé de rien foutre.
0: Ouais, c'est bien ça, c'est des vraies vacances.
9: Intellectuellement, tu vois, je veux dire.
0: Oui.
9: Au calme.
0: Au calme, super, magnifique. C'est ce qu'on attend d'un été, finalement. Et je suis ravie de faire cette rentrée à vos côtés. Juste avant d'ouvrir les hostilités, commençons par notre petit challenge de l'émission. Je veux bien sûr parler de la PAL.
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0: Vous connaissez peut-être le principe de la pile à lire. Vous savez, cette pile de bouquins bien agencée dans votre appartement, qui diminue difficilement, voire grandit au fil du temps, et qui est certainement le pilier le plus solide de votre maison. Eh bien, n'en ayez plus peur, chez QLV, nous nous lançons le défi de faire diminuer notre pile en une saison chez Radio Campus Montpellier. Les chroniqueuses et chroniqueurs parient en début de saison sur le nombre de livres qu'il ou elle lira dans la saison. À chaque début d'émission, je leur demanderai où ils et elles en sont. On verra bien qui aura lu le plus de livres à la fin de l'année. Alors Fanny, déjà, faisons un point. Où en est ta pile aujourd'hui, en ce jour de rentrée?
9: Eh bien, disons que j'ai lu, peut-être, il est possible, que j'ai lu 11 livres depuis la dernière fois.
0: Oh là là là là là là.
9: Je compte les livres pour enfants, il y a 6 monsieur, madame.
0: Bien sûr. Toujours, on compte toujours les livres pour enfants.
9: Voilà, donc il y a 6 monsieur, madame, donc bim boum bam, voilà.
0: Aujourd'hui, ta pile, elle compte combien de livres? Est-ce que tu as encore une pale chez toi ou...
9: Alors, j'ai encore une pale parce qu'évidemment, comme je ne fais jamais ce que j'ai prévu de faire, mm-hmm. j'avais 3 livres que je voulais emmener cet été, que mm-hmm. j'ai pas du tout emmené. Donc, j'en ai acheté d'autres.
0: Et voilà. Mince, j'ai pas mes livres. Donc, qu'est-ce que je vais bien pouvoir faire?
9: Il n'y en a pas un seul des 3 que j'avais prévu. Donc, on va dire, j'ai 3 livres dans ma pale.
0: D'accord. Mais c'est voilà. bien. C'est une petite pale. C'est très bien.
9: J'ai une palinette.
0: C'est ce qu'on attend d'une pale, finalement.
9: J'ai une palinette.
0: Voilà. Il va falloir que tu fasses ton pari.
9: Alors, combien
0: tu vas lire combien à ton démission une dizaine, pour l'instant.
9: Bon, je vais pas faire ma mijaurée comme l'année dernière.
0: Voilà.
9: On va dire que je vais en lire, allez, 30.
0: Bah. 30, tu pars sur 30, ok, ça marche.
9: Parce qu'on ne sait jamais. Je déteste
0: Paris. Oui, la vie,
9: Paris.
0: On ne sait pas, hein, c'est sûr. Oui.
9: Je suis une poule mouillée.
0: Non, il n'y a pas de problème, 30, c'est très bien. À mon avis, tu vas aller faire large, mais voilà, je dis ça. Voilà.
9: Inch'Allah.
0: Moi, j'ai pas beaucoup avancé cet été, je vous avoue, parce que moi, je n'ai pas eu de vacances. J'ai travaillé en 35 heures tout l'été. Donc, quand j'ai rentré chez moi, je vous avoue, je regardais une série où je dormais. Donc, j'ai pas beaucoup lu. Mais j'ai lu quand même des Monsieur, Madame, évidemment. Comment ne pas en lire. Et d'autres livres pour enfants. Donc, j'ai dû lire cet été 5-6 livres pour enfants.
9: C'est déjà pas mal. On dit jeunesse.
0: Jeunesse.
9: On s'apercevra
0: absolument.
9: Qu'il y a quand même des levels. Là, dans les livres de l'été, moi, il y en a un, parce que j'ai acheté des trucs à mon enfant. Voilà.
0: Et oui, non, mais bien sûr.
9: Bah, il y a des trucs, en fait.
0: Bien sûr.
9: Il y a des messages même qui, pour les grands.
0: Bien sûr.
9: Et il y a du texte. Hein. Il y a des trucs.
0: Je vais chroniquer un livre tout à l'heure, effectivement. Il y a du bon texte.
9: Voilà.
0: Mais j'avoue que j'ai aussi lu des livres pour bébés. À savoir que j'ai un deuxième emploi en dehors de mon emploi à en pharmacie, c'est que je garde des chats, je suis cat-sitteuse. Et quand je vois plein de maisons différentes, notamment des maisons avec des familles, et quand je reste avec les chats pendant une heure, admettons, ben, je vois des livres traîner, des livres pour enfants, notamment bébés, parce qu'il y a pas mal de familles avec des bébés. Bon, ben, je lis ces livres, j'avoue, et il y avait des livres pour tout petits, mais des livres super.
9: Mais il y a des trucs,
0: vraiment bien. Même pour les vraiment bébés, ils sont vraiment très très bien. Donc voilà, je découvre des choses dans les maisons des gens. Je suis assez heureuse. Mais par contre, je n'ai pas du tout avancé sur mes gros livres cet été, quoi.
9: C'est-à-dire
0: que je suis toujours au premier tiers de La Passe Miroir, tome 1, Les Fiancés d'hiver. Bon, c'est très bien. Hein. C'est juste que je lis quelques pages et je m'endors. Comme la vieille personne que je suis devenue, apparemment,
9: attention,
0: en travaillant.
9: Solange, je vais écouter cette émission. Vous avez remarqué qu'elle n'était pas là. Soso,
0: on lui souhaite une bonne rentrée, d'ailleurs. Elle fait sa rentrée à l'école.
9: Exactement. Donc, elle reprend des études, donc ça va être tendu.
0: Voilà. Mais on pense fort à elle. Elle pense fort à nous aussi, on le sait.
9: Ouais.
0: Elle était très triste de ne pas pouvoir être là.
9: Oui.
0: Mais
9: en
0: oui, elle va me taper.
9: Un petit amusez-vous bien.
0: Oui,
9: là,
0: elle est très mignonne. Elle fait une ref en plus à l'autre émission phare de cette radio, à savoir Amusez-vous bien.
9: Et voilà.
0: Super, Solange, bravo. Oui, elle va me taper parce que je ne l'ai pas fini. Mais je vais finir, Solange. Je t'assure. Franchement, je vous le dis. Voilà, j'annonce. Je l'aurai fini à la prochaine émission.
9: Elle nous fait un Jésus. En vérité, je vous le dis.
0: Je
9: finirai
0: fini.
9: La passe miroir à la fin de la saison.
0: Et donc, moi, après tout ce que je viens de te dire là, bon, bah, je suis un petit peu fofolle parce que je vais faire un pari qui va me motiver, je pense, cette année. L'année dernière, j'étais à 30. Je l'ai dépassé, ce pari. Donc,
9: c'est vrai.
0: Donc, cette année, je me suis dit 45, c'est bien. Franchement, je pense que Raphaël, qui vit avec moi, sera très heureux que j'avance ma palle de... Parce qu'on a beaucoup de livres à la maison, il en a marre. Surtout que j'en achète et que j'en prends dans les boîtes à livres et tout ça. Donc, si j'avance beaucoup et que je m'en débarrasse de certains, il sera très heureux. Après, il est possible que je m'en débarrasse d'aucun parce que tous vont me plaire. C'est possible aussi.
9: Après, en plus, on a eu des petites acquaintances avec Le Diable Vauvert.
0: Voilà, je peux
9: et
0: vous
9: je
0: dire.
9: Sais, parce que j'ai vu sur les réseaux les critiques du livre que toi, tu as chez toi, qu'il est vachement bien. Apparemment, ils sont
0: paraît-il.
9: Tous bien, franchement.
0: Voilà. Donc, voilà, 45. Ah non, j'ai écrit 40. Ce qui est fou, c'est que j'ai écrit 40 sur ma fiche.
9: Reprends-toi. Moi, je trouve que c'est
0: mieux. Non, en fait, je vais vous dire ce qui se passe. C'est que quand j'ai écrit l'émission, je me suis dit, vas-y, je vais mettre 45. Et je me suis ravisée, je me suis dit, je vais peut-être mettre 40, c'est un peu fou, 45. Et j'ai dit 45, donc je pense que mon cœur veut 45. Donc je vais rester sur 45.
9: Ou alors, tu choisis la réponse à toutes les questions de l'univers. 42.
0: C'est vachement bien, ça.
9: Vas-y.
0: Non, mais je vais rester sur 42, alors c'est super bien, ça. Bon, Fanny, qu'est-ce que tu lis, sinon, en ce moment?
9: Alors, lecture en cours, c'est donc « Je ne suis pas venue apporter la paix » de Nicolas Martin, rentrée littéraire du Diable Vauvert, et ça démarre très très bien, parce que ce que j'aime dans cette maison d'édition, c'est qu'ils choisissent toujours des plumes avec du caractère.
0: Oui.
9: C'est très bien écrit.
0: Et des personnalités, j'ai l'impression.
9: Voilà. C'est très bien écrit de manière grammaticale, poétique ou non poétique, voilà, comme... pratiquement tous leurs auteurs. Et voilà, chacun vraiment un caractère très spécifique. Là, je suis sur donc Nicolas Martin. Enfin, Nicolas, si tu m'entends, en tout bien, tout honneur. Hein.
0: Tu es...
9: Je ne suis pas sur toi, tu vois.
0: Tu veux passer dans l'émission, tu es le bienvenu d'ailleurs.
9: Évidemment, évidemment. On invite à donf. Mais donc, j'aime beaucoup ce caractère un petit peu mélangé de grande grâce et de poésie. Avec le côté très réaliste, par exemple, des dialogues où on n'hésite pas à manier la vulgarité. Mais en même temps, je ne spoile rien, c'est le tout début du livre. Quand on pédale dans la boue avec sa voiture, bah, on peut dire merde, tu vois. Je veux dire, c'est normal.
0: Oui, tout à fait. Ok.
9: Voilà, donc je suis au début, c'est très prometteur, ça fait... voilà.
0: Potentiellement, tu vas le chroniquer bientôt, quoi. C'est
9: potentiellement, je le chronique.
0: Selon les thèmes qu'on aura.
9: Pas la prochaine émission parce que j'ai déjà un truc à faire, mais celle
0: d'après. Vous verrez d'ailleurs. Vous serez certainement très heureux.
9: Et en même temps, d'ailleurs. Ça ferait. Vu que c'est un peu horrifique, ça ferait une bonne chronique pour novembre, t'as vu ?
0: Oui. Bon, après, Halloween sera passé du coup, mais.
9: Mais le spooky month, c'est jusqu'au 1er décembre et après, c'est l'avant. Me cassez pas les membres.
0: Non, c'est vrai, non, mais tu as totalement raison. Tu as totalement raison.
9: Pardon, je m'enflamme.
0: Non, mais tu as le droit. Eh bien, moi, qu'est-ce que je lis en ce moment ? Bah, vous l'avez compris, La Passe-Miroir, tome 1, toujours. Et je suis aussi au milieu du livre que tu m'as prêté, Fanny, à savoir Résister de Salomé Sacquet. J'ai toujours pas fini. Mais parce que pour le coup il faut, ça se lit très bien, c'est très fluide, c'est hyper intéressant, mais moi comme je suis très anxieuse sur la politique en ce moment, j'y vais doucement parce que ça me tout ce qu'elle dit, je me dis elle a raison, mon dieu, pourquoi les gens ne se rendent pas compte, et du coup ça me rend triste de le lire, donc j'y vais doucement, mais je vais le finir et je vais te le rendre.
9: Ouais, mais je comprends, hein, parce que du coup je l'ai lu et donc t'es là.
0: Ah, oui. Mais par contre c'est à lire, franchement c'est je pense que c'est un petit banger et un des livres piliers, si tu veux, te lancer à apprendre des choses sur la politique, sur ce qui se passe, sur te sensibiliser à tout ça. Je pense que c'est un livre parfait parce que c'est écrit facile. Enfin, tu comprends facilement. T'as pas besoin de faire des années d'études en sociopolitique pour comprendre ce qu'elle dit. Et c'est très intéressant. Et puis ça remue, quoi. Enfin,
9: ah oui, puis parce qu'elle parle de son quotidien aussi en tant que journaliste à travers ça. Il y a des sources hyper précises. Enfin, c'est pas... Voilà.
0: Franchement, foncez. En plus, il coûte 5 euros. Vraiment,
9: Il coûte 5 euros.
0: Voilà. C'est-à-dire, il n'y a pas d'excuse. On vous l'empruntez si vous voulez. Elle lit dans toutes les bibliothèques de France, je pense. Donc, on y va. On lit Salomé Sacquet, Résister. Vous l'aurez remarqué, j'ai commencé cette émission par un extrait correspondant au thème du jour. Comme d'habitude. Fanny, est-ce que tu as deviné de quoi il s'agissait ? Surtout qu'on se l'est dit juste avant que...
9: Rentrer à la maison et laisser mourir son chien pour pas être reconnu.
0: Sale race.
9: Non, c'était l'Odyssée.
0: Effectivement, évidemment, c'était l'Odyssée d'Homère. Pourquoi ai-je choisi l'Odyssée d'Homère ? Puisque cet été a été marqué par la sortie en grande pompe du nouveau film de Christopher Nolan, son adaptation de l'Odyssée, qui a beaucoup fait parler d'elle. Donc vous l'aurez compris, aujourd'hui, on vous parle de notre été 2026.
10: Chapitre 1, le thème du jour.
0: Donc c'est le moment de parler de notre été littéraire, et il s'en est passé des choses.
9: Vie. Déjà, j'ai pas vu l'Odyssée.
0: Ah, et moi, mais si oui. Déjà, Fanny, est-ce que l'été et les vacances, pour toi, c'est un moment propice à la lecture ?
9: Ah bah,
0: en général, je veux dire.
9: De toute façon, moi, les transports en commun, c'est un moment propice à la lecture. Les insomnies, c'est un moment propice à la lecture.
0: Les toilettes.
9: Et j'allais le dire, tu m'enlèves le caca de la bouche. Voilà. Le caca, moment propice à la lecture. Le pipi, un peu rapide, j'avoue.
0: Wow, tu lis une petite page.
9: Les pauses repas, non, je suis vraiment trop rapide.
0: Je vous avoue, moi, avec mon endométriose, je mets 1000 ans à faire pipi. Donc,
9: ouais, non, moi, j'ai pas le temps, de toute façon.
0: Vous saurez toute ma vie.
9: Non. Mais par contre, une cliente en retard, moment privilégié pour la lecture. Une pause clope, moment privilégié. Tu vois, bon.
0: Voilà. Tout est propice à la lecture.
9: Tout est propice, à tout moment.
0: Et du coup, tu nous l'as dit un peu tout à l'heure, mais est-ce que tu as beaucoup lu cet été ? La réponse, a priori, est oui.
9: Mais en plus, dis-toi que toi et moi, on va pas dire ça maintenant, aujourd'hui, mais toi et moi, on sait que j'ai en plus une autre activité.
0: Tout à fait.
9: À
0: après, t'as le droit d'en parler, parce
9: propices.
0: Que je l'avais mis dans mon texte. Mais si tu veux pas en parler, tu n'en parles pas, mais tu peux en parler.
9: Très bien. Aujourd'hui, ayant atteint les 50 000 mots, je peux le dire, je suis officiellement romancière débutante. Inch'Allah, publiée l'année prochaine.
0: Félicitations.
9: Voilà. Et donc, j'ai écrit de fou cet été, au moins 2 heures par jour.
0: C'est vrai qu'on recevait des messages tout le temps, t'écrivais tout le temps, quoi.
9: Ah, mais j'ai dit à toute ma famille, j'ai dit, les gars, je
0: me
9: veux
0: dérangez pas,
9: pas savoir.
0: En fait.
9: Voilà. Une heure et demie à 2 heures par jour, j'écris.
0: Non, mais c'est très bien. Voilà. C'est comme ça qu'il faut faire, de toute façon. Hein.
9: Voilà. Donc, on est sur environ 185 pages éditées. Moi, je suis en Word, donc ça fait pas ça, mais voilà.
0: Oui, et puis selon le format, après, oui, bon.
9: 50 000 mots, ça y est, ils sont dépassés hier soir. Voilà.
0: Et moi, j'ai pas encore commencé à lire, mais j'ai très hâte.
9: Écoute.
0: Par contre. Mais je vais découvrir en entier, du coup, ça va être très
9: bien. Tu feras ce que tu. Voilà, comme ouais. tu peux, comme tu veux. De ce fait, j'ai pas eu donc énormément de temps pour lire, mais j'ai réussi à placer quand même. Donc, Si Monsieur Madame, La chère et triste d'Ovidie, La folle encyclopédie du Diplodocus. J'en reparlerai. Très sympa.
0: J'aime bien.
9: Voilà. Plein de. Le petit recueil de mots oubliés de Jenny Miralto. J'en parlerai. Il y a plein de. Je les ai amenés là. Il y a des
0: trucs. Trop c'est joli, bien. Plus, c'est vrai que c'est beau. Couleurs. Les couleurs sont magnifiques.
9: Ah, voilà.
0: Vous pouvez pas voir ça, mais vous checkerez sur Google, en fait.
9: Ah ouais, ça brille, ça shine, c'est du vert, du rose.
0: On adore.
9: Sublime.
0: Et est-ce qu'il y a des événements littéraires qui ont marqué ton été?
9: Alors,
0: ou des actus, des infos, que sais-je?
9: Durant le cœur des vacances, j'avoue, j'étais un peu en retrait d'Internet, donc je ne saurais pas te dire ce qui s'est passé dans le cœur du mois d'août. Mmh. En revanche, nous avons terminé l'été en beauté avec Solange parce que nous avons participé à une chasse aux livres dans le Jardin des Plantes à Montpellier.
0: Tout à fait.
9: Vous l'avez peut-être vu passer sur Insta. Mmh. Si t'es pas abonné au compte Instagram de Kylie Ravera, qu'est-ce que tu fais?
0: Qu'est-ce qui se passe en fait?
9: Qu'est-ce que tu fais? Et donc, on a eu des livres gratuits, histoire d'avoir des pales plus grosses.
0: Eh oui,
9: parce qu'ici, on est masochiste.
0: Bien sûr. Et qu'est-ce qui s'est passé durant cette... Bon, moi, je n'y suis pas allée puisque j'avais le dos bloqué. Voilà, j'étais très triste. Mais du coup, j'ai envoyé mes superbes chroniqueuses en mission spéciale découvrir la chasse aux livres et les personnes qui sont à l'origine de cet événement sur Montpellier. Et tu nous as fait une superbe interview de Soli.
9: Une petite.
0: Voilà. Mais superbe quand même.
9: Voilà. Sachant que, dénoncez-moi, j'avais emmené mon enfant pour courir dans le jardin à la place de Marie.
0: Mais elle était très efficace.
9: Extrêmement
0: efficace. Elle a beaucoup ri apparemment.
9: Elle s'est bien amusée.
0: Voilà, c'est le principal. Donc, on s'écoute tout de suite ta petite interview de Soli, qui est donc, j'allais dire, la gérante du collectif. Je ne sais pas si c'est la gérante.
9: En tout cas, elle fait partie du collectif
0: qui a organisé ça. On s'écoute ça tout de suite.
11: Je suis avec Soli, Livrons-nous sur Instagram, une des organisatrices de l'événement. Bonjour Soli.
12: Coucou.
11: Merci d'être venue. Est-ce que tu peux nous dire à peu près, si tu as une idée, de combien de personnes se sont déjà présentées, grosso modo?
12: Alors sur cet événement, aujourd'hui, on avait 196 lots. On a eu des livres, mais aussi des créations de créateurs. Et on a 196 personnes qui se sont inscrites, donc vraiment le quota était complet. Et là, je dirais qu'à une heure du début de l'événement, on a à peu près trois quarts des personnes qui sont venues déjà récupérer leur lot.
11: Super. En quelques mots, est-ce que tu peux me dire ce qui t'a inspiré pour créer cet événement?
12: Alors la chasse aux livres, j'en avais déjà fait de mon côté, Marie-Lou aussi, et on s'est dit que cette année, ça serait très chouette d'essayer, avant la rentrée, de faire une grosse chasse aux livres pour un peu réunir les lecteurs, essayer de se booster un petit peu avant la rentrée. Et donc, ça fait quelques mois qu'on contacte les maisons d'édition pour essayer de voir lesquelles sont intéressées, et elles sont beaucoup à avoir répondu présentes, puisque voilà, comme je l'ai dit tout à l'heure, on a 196 lots, donc on a vraiment la chance d'avoir eu des partenaires hyper motivés à l'idée de vous gâter.
11: Voilà, c'est super, parce que nous aussi, à Kylie Ravera, comme vous savez, on promeut la lecture, parce que la lecture, c'est bien et c'est sympa. Bon, pas sous la douche, les gars, quand même, faites attention. Donc, j'ai remarqué qu'il y avait quand même pas mal d'éditions de livres qui sortaient, là, juste pour la rentrée.
12: Oui.
11: On va avoir donc pas mal de romances aussi, hein, les fans de romances, on vous a vu. Est-ce que tu penses que vous allez le refaire, du coup?
12: Oui, l'idée, c'est d'essayer de faire au moins une grosse chasse aux livres par an, donc sans doute aux mêmes dates à peu près l'année prochaine, et puis pourquoi pas essayer d'en faire des plus petites. Je sais que j'anime un book club et souvent on essaie de faire des petits ateliers, des petits trucs un peu créatifs, donc pourquoi pas en faire des plus petites à ces occasions-là.
11: Eh ben, n'hésitez pas à vous abonner à son compte, à suivre son book club et surtout rendez-vous l'année prochaine parce que là, quand vous verrez cette vidéo, ça sera fini. Et oui, ça sera trop tard, il faut s'abonner au Bookstagram. Allez, bisous, à la rentrée. Salut, merci tout le monde.
0: Déjà, t'es beaucoup trop mignonne dans cette interview, Fanny.
9: C'était en roue libre, une impro, mais totale.
0: Mais c'est génial. Mais oui, du coup, l'événement a extrêmement bien marché. Je suis très contente pour elle parce que ça veut dire qu'il va y en avoir d'autres où je pourrais participer. Donc, j'ai très hâte.
9: Oui.
0: Donc, abonnez-vous au compte Livrons-nous, donc le collectif qui est organisé, le book club de Soli, qui doit être mis dans les...
9: Voilà.
0: Dans les
9: Alors, pardon, j'ai oublié son Insta, mais Marie-Lou, qui est sa binôme, sa partner... Purée, j'ai plus le compte Insta. En plus, il y a des underscores, mais vous allez sur Livrons-nous, Soli,
0: oui,
9: vous allez trouver les liens vers Marie-Lou, parce qu'on ne l'oublie pas, elle était là.
0: Ouais, et on vous les mettra aussi sur Instagram, sur notre compte, on vous remettra les recos. Et du coup, oui, nous avons, je n'étais pas là, mais bon, j'ai eu un petit livre quand même, gagné des livres.
9: Tout à fait.
13: Est-ce que tu peux nous expliquer un peu comment ça s'est passé juste ?
9: Alors, on rentre dans le jardin des plantes et en fait, il faut trouver des contre-marques. C'est comme ça que ça s'appelle. Elles ont fait des petits papiers tout mignons de toutes les couleurs qui sont cachés un peu dans les plantes, dans les anfractuosités de la roche, dans les escaliers, dans les pots. Et le principe, je l'ai dit plein de fois, je le redis, les gens n'avaient pas compris. Une inscription, un papier, un lot. Mm-hmm. Parce qu'il y a des gens...
13: Ils ont charbonné, ils ont trouvé tous les contre-marques.
9: Ils ont charbonné à 14h01, ils étaient rentrés dans le truc. Ils ont ramassé 5 papiers, ils sont revenus et les nanas leur ont dit désolé.
13: Vous allez les remettre, s'il vous plaît.
9: Si on fait ça, comment te dire oui. Mais ne vous dites pas mais c'est nul, nanana. Non, c'est pas nul. En fait, vous avez 196 ouvrages et goodies qui constituent les lots. Ce qui est sympa et qui est vraiment chasse, c'est que nous, on ne l'avait pas fait parce que je ne m'attendais pas à ça. Mais il y a des gens qui connaissent à peu près les sorties qu'il va y avoir à la rentrée et qui attendent des tomes 2, une certaine romance, un goodies spécial, genre le tote bag de tel auteur. Et les lots, ils étaient dedans. Donc, si vous trouvez un premier papier et qu'il ne vous plaît pas, laissez-le où il est.
13: Ben oui.
9: Et continuez un autre lot. Chercher. Peut-être vous trouverez tous les papiers et au 27e, vous aurez le lot que vous souhaitez. C'est ça, c'est vraiment... C'était très sympa. Et puis aussi, finalement, toute chasse que c'était, l'ambiance était quand même hyper bienveillante. On s'était bien amusé. Ma fille, elle parlait avec les gens. Elle était là. Oui, alors moi, j'ai ça, si vous voulez. Parce qu'après, les gens, ils s'échangent les cartons. C'est cool.
13: C'est vraiment bon enfant, cool. Quoi. C'est... Voilà.
9: Le seul bémol, c'est qu'il faisait 48 degrés. Mais bon,
13: et ça... Oui, mais à Montpellier, on a vraiment cramé cet été, clairement. Après, le jardin des plantes, c'est un peu ombragé. Il y a des petites plantes et tout. C'est sympa.
9: Ouais, mais il faisait quand même 48
13: degrés. Ouais, on avait chaud. Mais franchement, on remercie Livrons-nous pour cet événement. On a très hâte du prochain. Et on va suivre ça de près. On vous tiendra au courant sur le compte Instagram. Mais allez choper leur compte parce que vraiment, tout le travail qu'elles ont fait, c'est assez incroyable.
9: Écoutez bien les recos culturels de l'émission.
13: Spoiler alerte.
9: Spoiler.
13: Autre événement, alors déjà, je vais revenir sur moi, mon été. Bon, vous avez vu, j'ai pas beaucoup lu, mais normalement, l'été, je lis beaucoup quand je travaille pas autant parce que j'adore ça. Et l'été, c'est trop bien se mettre sur un petit transat à l'ombre, lire. Moi, mon banger de l'été.
9: Avec un café glacé.
13: Voilà, exactement. Et n'oubliez pas la crème solaire, surtout si vous êtes tatoué. C'est une private joke. Bref. Bon, j'ai pas beaucoup lu cet été, mais par contre, j'ai suivi un peu l'actualité littéraire, t'as vu. Il y a notamment quelque chose qui s'est passé à Montpellier, qui a beaucoup fait parler, à savoir la réouverture du Grain des Mots, qui est la librairie phare de Montpellier. Ils ont réouvert dans un ancien cinéma, qui est l'ancien... mince, j'ai oublié le nom du cinéma. Enfin, vous voyez, non, si vous êtes à Gambetta, vous voyez Gambetta, il y a un magnifique bâtiment avec l'ancienne enseigne. Et donc, ils ont réouvert à l'intérieur. Le bâtiment est magnifique, l'intérieur est magnifique, la librairie est grandiose, immense. Il y a tellement de livres, tellement de livres. Et quand on est arrivé avec Raphaël pour la visiter, à la réouverture, il y avait notre maire qui était en train d'être interviewé avec les gérants. Et donc on sentait que c'était un vrai événement à Montpellier, cette réouverture. Apparemment ça a bien marché, donc je suis assez heureuse pour eux. J'ai acheté des livres, bien sûr, pour les encourager dans cette réouverture. Donc si vous voulez découvrir le nouveau Grain des Mots, surtout après tout ce qu'ils ont vécu et tout, ils méritent franchement le parcours de cette librairie. Ils méritent vraiment que vous y alliez, enfin que vous allez faire un tour chez eux, parce que cette nouvelle librairie, c'est incroyable. Donc ça, c'était notre petite actualité montpelliéraine. Est-ce que tu en as une autre, Fanny, avant que je passe à la suivante ?
9: Non, j'ai vu le déplacement, parce que moi, en fait, il m'arrive quand même un jour sur deux de descendre à Saint-Denis, quand
13: tu es là, travailler. Oui.
9: Et donc, c'est vraiment, c'est face à l'arrêt du tram,
13: tu peux pas le louper.
9: Direction Étang de l'Or. Voilà, si vous êtes dans l'autre direction, l'arrêt du tram est un peu plus haut, mais c'est vraiment voilà, Saint-Denis-Gambetta,
13: la géographie de Montpellier.
9: Vous y êtes, quoi.
13: Oui, et ils ont une nouvelle DA et tout,
9: et c'est
13: vraiment très, très cool.
9: Hyper beau, immense. Ouais. Voilà.
13: Ils ont mis à jour leur compte Instagram aussi, allez les suivre.
9: Ah ouais,
13: parce
9: qu'il
13: y a plein
9: classe.
13: De choses. Ouais, c'est magnifique. Autre événement qui va vous intéresser, vous, auditeurs, auditrices de Qui lira Vera depuis le début, les fans de la première heure. Cet été, notre amie et ancienne chroniqueuse Aude Bertrand a sorti sa nouvelle BD qui s'appelle L'Averse. Et du coup, c'est sorti le 21 août. Donc évidemment que. Bon, moi, j'ai eu la primauté sur cette BD et je vous conseille d'aller la découvrir. J'en dis pas trop parce que Aude passera dans cette émission en novembre. Voilà, je vous l'annonce, ce sera en novembre. Et nous parlera de sa nouvelle BD. Mais foncez, vous la procurez au Grain des Mots, par exemple. comme ça, par exemple, une pierre deux coups. Et allez découvrir cet univers qui est absolument incroyable. Et Aude nous en parlera mieux à la prochaine émission de novembre. Mais voilà, c'était un petit événement pour nous, j'avoue.
9: T'as pas dit le titre ?
13: L'averse.
9: Ah,
13: ça s'appelle l'averse.
9: Ok.
13: L'apostrophe averse.
9: Oui, tous les TDAH qui écoutent cette émission. My brother.
13: Dans un objet absolument magnifique en plus. Donc franchement, foncez découvrir ça. Et on félicite encore une fois Aude pour cette deuxième parution. Là, ça y est, ça n'arrête plus. Ça enchaîne. Ouais, on est très heureux. Fanny applaudissait pour ceux qui n'arrivaient pas à comprendre le son. Voilà, c'était ses mains. Autre événement qui est arrivé il n'y a pas très longtemps. Je ne sais pas si tu en as entendu parler, Fanny. Si je te dis intelligence artificielle.
9: Non.
13: Tu n'as pas entendu parler, c'était il y a une semaine peut-être. Tu n'as pas entendu parler de l'affaire Télison Aurélien ?
9: Ah si, ah bah si, pardon. Mais on était sur l'été, donc moi j'étais là.
13: En fait, l'été pour moi, c'est jusqu'à aujourd'hui en fait. Puisque...
9: Oui, non, mais on est d'accord.
13: Aujourd'hui, c'est la rentrée.
9: En vrai, on est d'accord. Mais comme, tu sais, moi j'étais.
13: Voilà. Donc si vous n'avez pas suivi, Télison Aurélien est un auteur dont le livre. J'ai oublié le titre d'ailleurs. Ah si, c'était ça ou mourir. A été sélectionné dans la liste des possibles lauréats du prix Goncourt. Il s'est avéré, je ne sais plus par quelle personne ni comment, que le livre ressort à, je ne sais pas, un gros pourcentage, peut-être 90%, écrit par une intelligence artificielle. Donc l'auteur s'est défendu en disant que comme il était martiniquais, il avait un style que l'IA ne comprenait pas, enfin que le logiciel ne comprenait pas et prenait pour de l'IA. Bon.
9: Alors, effectivement, il y a vraiment polémique parce que du coup, il y a plein de gens qui rentrent des morceaux de Victor Hugo dans le logiciel et qui leur dit 52-62% voilà. IA. Victor Hugo.
13: Donc, voilà, c'est ça. C'est touchy comme sujet, mais évidemment que l'Académie Goncourt, ils sont partis en cacahuète, ils se sont dit mon Dieu, qu'est-ce qu'on a fait ? Ils ont retiré le livre de la liste, évidemment. Ça a beaucoup, beaucoup fait parler. Et en plus, le livre. Avant que cette info sorte, a été lu par plein de journalistes chroniqueurs qui ont adoré le livre. Donc en fait, il y a un truc de « est-ce que j'ai adoré un livre qui a juste été écrit par ChatGPT ?» ou « est-ce que l'auteur est de bonne foi et en fait le logiciel dit n'importe quoi, mais en tout cas n'arrive pas à repérer les styles particuliers d'une intelligence artificielle, je ne sais pas. Ouais, mais en tout cas, c'est le gros morceau de cette semaine-là.
9: Je ne sais pas si je suis vantardise en disant ça, mais moi j'ai l'impression que quand tu lis un texte qui a vraiment été écrit, on parle de 90% IA, hein, pas 50%, 20%, 90% IA, ça sent l'IA, quoi.
13: Bah, c'est pas très bon. Je pense qu'un vérifier le pourcentage, mais...
9: peut peut-être céder de l'IA. Je pense pas que ça serait criminel de
13: recourir à son aide. Non, ça reste un outil qu'on peut utiliser, voilà. Bien sûr.
9: À mon avis, si tu ponds 500 pages, quand même derrière il y avait un cerveau humain. Enfin, tu vois. Ou alors, on peut saluer la façon de prompter de l'auteur qui doit. Être
13: oui. Après, c'est plus le même métier
9: pour
13: du
9: que
13: coup.
9: Des journalistes. C'est plus le même métier, mais pour que des journalistes s'y trompent, les mecs lisent toute la journée. Quoique, vous verrez dans l'interview que j'ai fait au mois d'octobre qu'il y a des journalistes. Parce que moi, c'est pas mon taf. Hein. Et ben, ils viennent interviewer des gens. Ils disent pas le livre. Hein. On vous a vu.
13: Ouais.
9: Mais quand même, la plupart, j'ai des potes qui sont journalistes, tout ça, ils lisent, ils passent leur temps à faire ça.
13: Oui, bien sûr.
9: S'ils n'ont rien repéré, c'est que, imaginons, le mec s'est fait aider par une IA, il a quand même rédigé son bouquin, il avait les fondements, les enjeux, l'intrigue, il a un style, donc
13: c'est ça.
9: Abusé, je pense.
13: En fait, il est haïtien. Pas martiniquais, je sais pas pourquoi j'ai ça en tête. Et je ne trouve pas le pourcentage, mais apparemment c'est un très gros pourcentage parce que voilà, il y a aussi une accusation de plagiat juste après l'IA. Enfin bon, c'est parti en cacahuète cette histoire.
9: Oula.
13: Mais il y a un vrai débat qui s'est ouvert sur est-ce que prompter c'est écrire ? Est-ce qu'on peut admettre que prompter c'est aussi écrire ? Est-ce que c'est une nouvelle méthode d'écriture qui apparaît parce que notre société évolue et que les technologies évoluent également ? En fait, je trouve qu'il y a un vrai débat intéressant derrière cet événement littéraire. Bon, après évidemment que Goncourt, qui est une institution extrêmement vieille, n'admettra jamais ça. Donc, ils ont retiré de la liste et on les comprend aussi parce que c'est un peu touchy comme sujet. Mais voilà, moi, ça m'a beaucoup surprise et je suis un peu curieuse de découvrir le livre quand même, de lire et de voir ce que ça donne parce que si c'est une IA et que le livre est super bon, ça fait un peu peur. En même temps, j'ai pas l'impression, enfin, dans mon cerveau de non-défenseuse de l'IA, même si je peux l'utiliser de temps en temps, je me dis. enfin, ça doit se sentir quand même. Il y a un truc de, je serais dégoûtée d'apprécier, d'adorer un livre qui s'écrit par une IA.
9: Alors, c'est, je pense, c'est, est-ce que c'était à ce moment-là que tu voulais dévoiler mon activité de l'été de, d'écrivain en herbe? Parce que du coup, quand t'es en train d'écrire la commande, alors, je vais vous dire tout à fait straight down, je me sers de l'IA extrêmement régulièrement pour.
13: Mais oui, mais c'est un vrai outil.
9: Non, non, mais attends, une seule et unique utilité. Et donc, cette utilité va cesser puisque je me suis procuré l'objet. Je ne possédais pas de dictionnaire des synonymes.
13: Et oui.
9: Donc, quand d'un coup, je me retrouve un peu... j'ouvre ChatGPT et je lui dis « ChatGPT, trouve-moi les 58 synonymes de sodomie, s'il te plaît. »
13: Par exemple.
9: Non, mais un exemple au hasard. Ça m'est venu comme ça, je ne saurais pas dire. Non, mais voilà, c'est ma seule et unique utilisation de l'IA. Oulalim, parce que justement, mon kiff, mon plaisir, c'est de faire sortir toutes ces histoires de mon cerveau. C'est de me casser le fion pour que le style soit beau, pour essayer d'avoir la meilleure tournure de phrase. C'est même un kiff. Alors, c'est comme la couture. T'as fait ton patron, nanana, tu couds. Oh, il y a un fil qui a sauté. Oh non, je dois tout défaire et tout recoudre. Et ben, en fait, bande de masochistes, je vous vois, on kiffe ça. C'est-à-dire, j'ai raté un peu un paragraphe, je le pose deux jours, je le relis deux jours après, je fais « Attends, je vais retourner cette phrase, je vais te la mettre mieux. » C'est un kiff. On n'écrit pas pour... Enfin, en tout cas, moi, perso, c'est vraiment par kiff. Oui. C'est pas en me disant « Je serai publié. » Ça se trouve, je serai jamais publié, je m'en bats les couilles. Oui, oui. Qu'est-ce que je suis vulgaire à la rentrée, dis donc, c'est pas possible. Non, mais donc, et du coup, tu te dis, imagine, toi, t'es là, t'as bossé comme un chacal, t'as encore les traces de la sueur à tes tempes, tu sors ton manuscrit, t'es là, mon enfant. Et les gens, ils sont là, c'est 90% dû à ça.
13: Ah ouais, t'es dégoûté de fou.
9: Voilà,
13: horrible.
9: Et tu te dis, mais maintenant, on va tous être soupçonnés, comment ça se passe?
13: Oui, c'est ça. En fait, je sais pas si ça se trouve, c'est en cours, mais il faudrait faire un test sur plein de livres. Notamment, tu disais Victor Hugo, mais plein de livres qui sont sortis avant que l'IA prenne autant de cet essor, et ça se trouve, plein de livres sortent à des pourcentages très hauts d'IA, et dans ce cas-là, ça relance encore le débat sur, en fait, peut-être que cet auteur, il s'est juste cassé le cul à écrire un livre et qu'on lui démonte comme ça, quoi. Enfin, il y a un vrai débat, mais...
9: Ça fait peur.
13: Mais ça fait un peu peur.
9: Si tu écris, ça fait peur.
13: Ça fait un peu peur, exactement, pour les métiers de l'écriture, mais j'espère que l'IA va rester à sa place. Et que, enfin, je me dis, l'esprit humain va toujours gagner là-dessus. Enfin, je suis un peu utopiste là-dessus, mais...
9: En tout cas, pour l'instant, perso, quand je vois des gens qui ont pondu, je sais pas, un petit texte de présentation d'un hôtel ou d'un restaurant, et que c'est de l'IA, purée, ça se voit comme
13: mais ça
9: le
13: se voit
9: zèle
13: de fou.
9: Au milieu de la figure.
13: Mais bien sûr.
9: Dis donc.
13: Oui, voilà.
9: Chat GPT, ça se sent, hein.
13: Ben, c'est ce que je me dis aussi, donc, bon. Bon, si, en tout cas, si cet auteur n'a pas utilisé l'IA et qu'on l'accuse de ça, force à... Vous, Télison Aurélien, on est désolé pour toi. Si t'as utilisé l'IA à ce point-là, bon frérot, merde en fait. C'est notre conclusion sur l'affaire Télison Aurélien.
9: Peut-être que le mec a lancé une expérience, il s'est dit, est-ce que je vais me faire cramer? Ah, si c'était intentionnel,
13: c'est malin.
9: On peut apprécier l'expérience.
13: Mais je lirai un petit bout et je vous dirai, je vous ferai une update parce que j'ai ressenti.
9: On veut bien.
13: Voilà. Dernière, mon dernier petit tiré d'infos de cet été 2026, parce que je sais que des gens se posent la question. Je vais faire une update sur nos concours QLV. Parce que oui, j'ai pris du retard sur les concours QLV. L'année dernière, des gens ont gagné des monsieur madame, ils les ont toujours pas reçus. C'est parce que j'avais pas de sous, donc je les ai achetés très tard. Ensuite, il faut qu'on se réunisse avec Fanny et Solange pour les signer, ces monsieur madame. On n'a pas réussi à trouver de moment à trois pour les signer. Ils vont être signés bientôt.
9: Et si, en fait, on a eu des moments, ne me paie pas tout sur tes épaules, il y a eu des moments, mais ils n'étaient pas livrés les trucs.
13: Voilà, c'est ça,
9: donc
13: on n'avait pas les lire.
9: Nous, on est là dans le vent.
13: Je rassure les gagnants et gagnantes, qui sont au nombre de 6 de ce concours, vous allez avoir vos monsieur madame bientôt, en octobre. C'est sûr, voilà, je vous le dis. Et deuxième concours, c'était évidemment le concours PAL, que Fanny, tu as remporté, et que de Marie-Ange chérie, qui avait parié sur toi dès le départ, a remporté également. Donc, le principe, c'était que tu offres un livre à Marie-Ange, et Marie-Ange, je t'offre un livre. Je vous annonce, j'ai les deux livres. Je vais les emballer, je vais faire des petits mots et tout, je vais poster sur Insta, vous allez voir, les gagnantes vont recevoir leurs livres, je vous le promets. Voilà. Et vous aurez les updates sur le compte. Et cette année, on relance du coup ce concours aussi pour la PAL. Hein. Pariez sur la chroniqueuse, le chroniqueur qui vous semble être le plus efficace en lecture.
9: Vous savez sur qui faut parier, les gars.
13: Voilà. Ah,
9: je dis ça.
13: Je dis ça, je dis rien. Et vous pourrez peut-être gagner à la fin le concours de la palle. Voilà.
9: J'attends la remontada fantastique de Solange qui va partir qui de va moins de 12 et là,
13: livres.
9: Brrr, 150 livres. Non, peut-être pas, mais
13: ça va être fou.
9: On pourrait débarrouler les 56 livres, on sait jamais.
13: Ben on sait pas, hein. Ouais, bien sûr. Bien
9: on
13: sûr.
9: Compte les bouquins qu'elle lit pour l'école ou pas?
13: Bah oui, on compte tout, hein.
9: Ah, on va se faire démonter.
13: Attention,
9: on va se faire démonter.
13: On va se faire démonter. Et bien voilà, c'était notre été 2026. Fanny, t'as quelque chose à rajouter? Ou pour toi, c'est bon?
9: Je veux retourner en vacances.
13: Ah, moi aussi, mon Dieu. Pour lire, s'il vous plaît.
9: Pas d'ici, hein, le reste.
13: Avant de passer à nos chroniques du jour, je vous propose une petite pause en musique. C'est la chanson de l'été 2026 de Fanny. On s'écoute tout de suite The Time of My Life de Bill Medley et Jennifer Warnes, tiré de la BO de Dirty Dancing.

0: peux vous dire que ça danse sur le plateau de Kylie Ravera. J'adore cette musique. J'adore la scène. J'adore le film. Et des bisous à ma maman parce que c'est un de ses films préférés. Voilà. Sinon, nous sommes de retour sur le plateau de Kylie Ravera sur Radio Campus Montpellier. Passons maintenant à nos chroniques du jour et vous allez comprendre pourquoi c'était la pause musicale de Fanny. Aujourd'hui, on vous parle de nos livres de l'été 2026.
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0: On débute donc avec la chronique de Fanny et vous avez eu un indice du coup avec la pause musicale, c'est parti.
2: C'était pendant l'été 2026. Tout le monde m'appelait maman et ça ne me venait pas à l'esprit de protester. C'était l'été le plus frais du reste de notre vie. Avant la rentrée et sa cohorte d'inscriptions et de réparations, avant la fin de la canicule. J'attendais d'entrer dans le soulagement des températures automnales et je pensais que je ne trouverais jamais un homme aussi formidable que mon mari. Ce qui est toujours le cas, car grâce à lui, j'ai pu déguster une dizaine de livres depuis que nous nous sommes entendus pour la dernière fois, et parmi eux, un très vibrant et édifiant essai à propos d'un des films les plus importants pour maintenant trois générations de femmes, j'ai nommé Dirty Dancing, bien sûr. Ça y est, moi c'est bon, on a bien compris là, voilà. Au détour d'un merveilleux café-librairie de Pont-Aven, car oui, je suis un peu obsessionnelle de la villégiature, si je suis pas en Bretagne l'été, posez-vous des questions. Mon regard fut irrépressiblement attiré par une couverture rose fuchsia ornée de bandes réfléchissantes holographiques et d'une photo que je reconnaissais même du coin de l'œil,

0: respecter sans être des salopes et sans avoir envie de se marier non plus. Voilà. Je reprends. Et une virilité hors cadre patriarcaux et non toxique, incarnée à la perfection par Patrick Swayze. Ce sont toujours les meilleurs qui partent les premiers. Patrick, si de là où t'es, tu nous regardes, on t'aime encore.
1: Tu nous manques.
0: Oui. Dans ce livre, vous comprendrez que bébé n'est pas seulement là pour découvrir l'amour dans les bras de la bogossitude incarnée, mais bien également pour se confronter à la réalité du monde des luttes. La lutte des classes, d'abord avec la découverte du biotope prolétaire, si j'ose dire, où les employés de la pension de famille évoluent dans un univers totalement aux antipodes de celui des résidents. La lutte pour les droits et la condition de la femme et la sororité, illustrée dans l'avortement de Penny, leur relation amicale et respectueuse, mais aussi en arrière-plan, les autres femmes, encore dans leur caverne de Platon, se jalousant les unes les autres ou servant de décor, tout simplement. Il y a tant de dimensions à prendre en compte dans ce tout petit film de 1987 que ça valait bien un essai, réalisé à la perfection par Andrea Warner, qui soulève même les failles d'intersectionnalité. Allez-y, dites-le du premier coup, vous, on va voir. Du film, par rapport à sa musique. Voilà, ils ont un peu spoil la musique des Noirs américains. Comme vous allez le lire dès ce soir, je vous laisse découvrir le pourquoi du comment. Bref, j'ai lu avec délectation cette analyse. Elle m'a replongé dans le film qui fait partie de moi comme nombre d'entre nous. Allez vous le procurer d'urgence. Et si en plus vous avez la chance de tomber sur l'édition brillante, si parmi vous se trouvent des femmes qui n'ont pas vu Dirty Dancing, pardon, n'attendez même pas la fin de cette chronique pour aller le visionner. Hop, hop, hop, on y va là, on y va. Pitié, faites-vous cette faveur. Et enfin, si vous avez un peu la flemme de lire des essais, laissez-vous entraîner dans les révélations sur Dirty Dancing par le reportage Arte consacré, qui, je crois, est toujours disponible en replay et s'appuie évidemment sur ce livre. Voilà. Enchaînons, mes sœurs. Car entre quelques livres jeunesse, dont une petite pépite appelée La folle encyclopédie du Deep Walocus, j'en parlerai en logo culturel, j'ai aussi lu une romance et le livre d'Ovidie, La chair est triste. Je pense que Ovidie aussi est triste. Et il est pour rien, bichette.
1: On
0: ce
1: l'aime.
0: Livre m'a apporté un point de vue très intéressant sur la sexualité hétérosexuelle à l'issue de millénaires de patriarcat. Nous sommes entre nous et je pense qu'il est inutile de revenir sur tous les problèmes de la sexualité hétéronormée dominée par le pénis, du poids qui pèse sur les épaules des deux genres à se conformer à ces préceptes stéréotypés à l'emporte-pièce dans le moindre de leurs comportements, dans leur fort intérieur même parfois. Tant l'influence est grande au travers de siècles de transmission culturelle dans ce sens. Je m'aperçois à la lecture de son travail que je fais sûrement partie d'un faible pourcentage de femmes ayant bénéficié d'une chance insolente dans sa sexualité, car pour moi la chair n'est ni triste, ni semblable aux déficiences d'épanouissement décrites dans le livre dont nous parlons. En bref, quand j'ai refermé ce livre, j'étais hyper empathique pour mes sœurs et hyper contente de ma vie en même temps. Évidemment, mon été a eu son lot de livres jeunesse, et si je ne reviens pas sur les six monsieur madame, je vous recommande, même si vous êtes grand maintenant, de faire la connaissance avec celui dont je parlais il y a deux minutes. Un petit roman graphique BD très sympa, écrit par Lise Beninca et Clémence Lallemand, le Deep Walocus. Voilà. Ainsi que Kate Moche d'Antoine Boll et Magali, j'avais oublié celui-là. Ah ouais, c'était sympa, Kate. J'ai vu le titre, j'ai fait... Oh.
2: Bon alors. Voilà.
0: Bah, c'est sur la différence... Mais pas la différence différente, c'est-à-dire que on parle de la différence de qui de la société patriarcale, blanche, catholique, nanani, nanana. Voilà, si t'es pas, je cite le Père Noël est une ordure, si t'es pas grande, blonde, d'1m75 avec une forte poitrine, t'es rien, t'es que moche. Eh ben non, mais non, il y a plein de gens, ils aiment les brunes avec des petits nichons. Voilà. Enfin, si vous avez un long trajet devant vous, vous pouvez toujours essayer Sans dédaine d'Ophélie Sautron. Que j'ai gagné à la chasse au livre. Je ne l'ai pas trouvé exceptionnel. Il y avait de très bonnes idées, mais pour moi, le livre n'est pas développé aux bons endroits, bien que la plume soit très agréable. Voilà. En conclusion, j'ai encore beaucoup pêché pendant les vacances, mère Marie, mais je promets de ne surtout pas m'arrêter cette saison et bien entendu, de toujours tout vous raconter.
1: Merci Fanny. Surtout, ne t'arrête pas, effectivement. On veut en apprendre davantage sur les livres que tu lis. Petite précision technique sur, tout d'abord, On ne laisse pas bébé dans un coin, d'Andrea Warner, est donc paru en 2026 aux éditions Hors d'atteinte. Il fait 160 pages. Et La chair est triste, hélas, d'Ovidie, paru aux éditions Point Féministe, puisqu'ils ont une collection féministe, en 2024. Il fait 128 pages. Voilà, donc accessible, finalement. Et oui, allez voir Dirty Dancing, parce que... Déjà, c'est trop bien. Moi, je l'ai vu 1000 fois, mais à cause de ma mère aussi, hein, notamment.
0: Normalement, quand tu le vois une fois, après, tu le regardes tous les ans ou tous les 2 ans.
1: Et tu essaies de faire la choré, tu essaies de faire le porté, tu vois, tu n'y arrives pas, tu te dis...
0: Alors, par contre, il y a des gens qui sont réalistes dans leur vie, Marie.

0: Marie, excuse-moi de te dire.
1: Il y a des gens qui ne se donnent pas des challenges aussi élevés.
0: Voilà, bon. Il y a des gens qui sont là, ouais, bon.
2: Et puis, en vrai, je trouve que c'est hyper intéressant d'avoir ce point de vue sur le film, parce qu'on pourrait... Franchement, je pense que plein de gens se disent, ouais, c'est encore une rom-com à la con, un peu... justement normé, etc. Et c'est hyper intéressant d'avoir ce point de vue féministe sur le film et de se rendre compte qu'en fait, à l'époque, il y avait déjà des films qui parlaient de sujets importants et qui remettaient les points sur les i, les barres sur les t, en fait.
0: Oui, c'est littéralement ce qui s'est passé quand elles ont proposé leur film, reportage Arte basé sur le bouquin, tout ça. C'est qu'on leur a dit, ça va sortir en vidéo, t'as été pas pour le cinéma. Et non, c'est un film sur l'avortement, les gars, en fait.
2: Exactement. Et donc, c'est hyper cool d'avoir ce type d'écrit pour se rendre compte de ça et d'avoir ce point de vue-là sur des films qui sont un peu classés parfois, genre dans des films un peu niais, un peu... De toute façon, les rom-coms, c'est vu comme un genre pas du tout... C'est pas du tout élitiste, pour le coup, c'est l'inverse. Et c'est très dommage parce qu'il y en a des superbes, et notamment celui-là, et qui parlent de choses très importantes. Donc, c'est bien d'arrêter de faire des... Comment on dit des, d'être classiste un peu sur ces genres-là.
0: Et merci. Puis il y a Patrick Swayze torse nu, moi je dis
2: voilà,
0: ça, je dis rien.
2: Bon, au passage.
0: Ça gâche rien.
2: Voilà, surtout pas. Merci beaucoup Fanny. On continue et on finit par ma chronique. Donc moi je vous l'ai dit, cet été je n'ai pas beaucoup lu et j'ai lu surtout des livres pour enfants. Mais parmi tous ces livres, il y en a un qui m'a beaucoup marqué et qui, je pense, va garder une place dans mon cœur assez particulière parce que le contexte était particulier. Je vais vous parler de Carmela et la sorcière de Julia Sarda. Donc vous le savez, je voue un amour infini à Julia Sarda, à son écriture, à ses dessins, à son travail en général. Et je vous avais déjà parlé de La Reine et les Trois Sœurs, qui était paru en 2025, il me semble. J'étais dire une bêtise, mais il me semble que c'était son premier livre, pour le coup, édité entièrement par elle, parce que d'habitude, elle illustre d'autres auteurs, et là, elle sortait son premier livre en solo, et qui m'avait déjà beaucoup marqué. Et il s'avère que ces dernières semaines, j'ai appris une mauvaise nouvelle familiale, assez triste. Et le jour où je l'ai appris, j'ai demandé à Raphaël, qui est mon lecteur de livres pour enfants, parce que moi, nous avons le rituel, que ce soit lui qui me lise les livres pour enfants au lit.
0: Mais c'est si mignon.
2: Donc, il m'a lu Carmela et la sorcière. Et dans ce contexte de tristesse, ça m'a apporté un réconfort assez dingue. Et je vous avoue que j'ai versé ma petite larme parce que le sujet de ce livre, le livre est déjà magnifique, mais dans le contexte, bon, bah, ça m'a touchée, quoi. Donc je vais m'en souvenir longtemps. Carmela et la sorcière, c'est quoi? C'est la suite, finalement, de La Reine et les Trois Sœurs, qui parlait déjà du passage à l'âge adulte, de trois sœurs qui partent à l'aventure, et en fait, c'est une métaphore de la plus grande qui prend son envol, et les deux petites qui sont derrière et qui... sont un peu tristes que la fratrie se dissolve, mais quand il y a des plus grands, bah, ils grandissent et les petits restent à l'arrière. Moi, j'ai vécu ça avec mes deux frères et c'était moi la plus grande, donc je sais de quoi je parle. Et donc, ça parlait déjà de ça. Et Carmela la sorcière, c'est la suite directe dans le sens où la plus grande, c'est bon, a pris son envol et on part sur Carmela qui est celle du milieu et qui est tiraillée entre « Ah, j'aimerais avoir autant de liberté que ma grande sœur, j'aimerais qu'elle m'accepte, je veux être grande moi aussi, donc je veux grandir trop vite par rapport à l'âge que j'ai. » Et ma petite sœur qui, elle, me prend encore pour modèle et qui aimerait que je reste avec elle, qui aimerait que je joue avec elle. Et moi, je veux pas être avec les petites, je veux être avec les grandes. Je crois qu'on a toutes vécu ça, surtout en tant que petite fille dans notre enfance. Et en fait, ça m'a rappelé beaucoup, beaucoup de choses de ma propre enfance, et j'ai trouvé ça extrêmement touchant. La manière d'écrire de Julia Sarda, elle est simple, mais elle est touchante. Et on suit cette petite fille, donc Carmela, qui comprend pas pourquoi sa sœur la rejette, pourquoi ses copines de sa sœur la rejettent, parce qu'elle est trop petite, et qui du coup fait subir ça à sa petite sœur, en mode « Bah toi t'es trop petite, je veux pas rester avec toi, moi je suis grande. Mais je suis pas assez grande pour aller avec les autres. » Je trouve que c'est simple comme sujet, mais c'est un truc qu'on a toutes et tous vécu, et c'est tellement bien amené. Je me dis, mais ah, c'est bien d'avoir des livres comme ça, surtout pour les enfants. Ça leur explique plein de choses, et personne pense à écrire sur des sujets comme ça. Et en fait, c'est tellement légitime et c'est tellement important d'apprendre aux enfants à comprendre leurs sentiments, leurs ressentis, comment le vivre et comment, comment dépasser tout ça, parce que c'est destiné à des enfants d'une dizaine d'années, donc ils sont un peu dans cette transition-là de « Ah, je suis pas encore ado, mais je suis plus un bébé. » Et évidemment, c'est en plus avec les magnifiques illustrations de Julia Sarda. D'ailleurs, petite parenthèse, que Fanny, tu m'avais fait une manucure avec ces dessins-là, ces illustrations-là. On l'avait posté sur ton compte. Faudrait que vous alliez. Je ne sais pas si c'était en story ou en publication, mais allez revoir si c'est en publication.
0: Ouais, je la retrouverai, tu la remettras
2: voilà.
0: sur QLD.
2: Et c'était. Ma manucure était magnifique. On y avait passé 4h30, mais c'était magnifique.
0: Ah oui, parce qu'à un moment donné,
2: c'est précis. Hein. Mais je pense que ça fait partie des livres pour les plus beaux livres pour enfants. Que je possède et qui existe, mais vraiment, ça paraît dithyrambique, mais c'est magnifique ce qu'elle fait.
0: Je suis assez d'accord. Après, tout ce que je peux te dire, c'est que mon enfant, elle, tout ce qu'elle a compris, 9 ans et demi, ma fille, hein, elle est quand même assez éveillée, tout ce qu'elle a compris, c'est moi aussi, je vais être une sorcière, c'est trop le kiff. Ce à quoi j'ai envie
2: aussi.
0: De dire, bah vas-y, banco.
2: C'est vrai que je ne l'ai pas dit, mais ce sont des petites sorcières. La reine et les trois sœurs, c'était déjà sur la sorcellerie, mais parce que Julia Sarda est une autrice extrêmement féministe et évidemment qu'elle reprend le motif de la sorcière pour ses personnages féminins. Et pour des enfants, c'est encore mieux parce que ça mélange cette thématique de « Ah, les sorcières, c'est trop cool, c'est des thématiques un peu fantastiques que les enfants adorent » et ça fait rentrer les enfants dans un monde un peu féministe et pour qu'ils comprennent des choses déjà. C'est hyper intéressant cette manière d'associer les thèmes et c'est très très touchant, très très touchant. Et évidemment que ça finit bien et que Carmela, elle comprend et que la grande sœur comprend pourquoi Carmela n'est pas bien et la petite sœur aussi. Et Carmela se retourne vers sa petite sœur et en fait la prend sous son aile. Et on aimerait que dans toutes les fratries, ça se passe comme ça.
0: Au début du premier, on a le retour de la grande sœur qui vient quand même se coucher parce qu'elle dort ensemble.
2: Parce qu'elle n'est pas totalement émancipée encore, mais elle prend
0: même,
2: sa liberté.
0: En fait, moi, je le vois comme un message de même quand t'es totalement émancipée. On finit toujours par se retrouver parce que le lien,
2: oui.
0: il se brise pas.
2: Exactement.
0: C'est aussi le côté être seul ensemble. C'est pas parce qu'on est des êtres individuels qu'il faut être individualiste, déjà.
2: C'est
0: le message de gauchias dans toutes les fois. Mais on peut être, par exemple, chacun seul dans une pièce, à chacun lire son livre et être quand même ensemble parce que tu sens la présence. Et on peut, de même, être séparés géographiquement et se sentir ensemble parce qu'on est issu d'une fratrie, parce qu'on est meilleurs potes, parce que voilà.
2: Ouais.
0: Et on finit toujours par venir se retrouver. C'est symbolisé par ce côté, elle revient se coucher avec ses sœurs, quoi.
2: Le lien subsiste.
0: Voilà. Donc je trouve qu'elle les finit tous comme ça. Et ça, pour moi, ça entérine bien le message que le lien n'est pas... plus dans les actes que dans le lien lui-même.
2: Complètement. Et je ne sais pas si elle va le faire, mais si j'espère qu'un troisième tome va sortir pour parler de la plus petite.
0: Ah bah oui, j'attends.
2: Moi aussi. Et en tout cas, je vous conseille d'aller découvrir le travail de Julia Sarda en général, ses livres à elle et aussi les livres qu'elle a illustrés, notamment les livres de Myriam Daman qui sont absolument magnifiques. Myriam Daman est une autrice extraordinaire également. Et le livre que j'ai acheté au Grain des Mots pour les encourager, c'est un livre illustré également par Julia Sarda. J'ai oublié le nom de l'auteur. Pour le coup, mais pareil, c'est magnifique. Enfin, vraiment, c'est une collection à avoir, je pense.
0: Ils sont dans ma wishlist. Ma wishlist. Alors, juste pour ceux qui doesn't know, witch en anglais, ça s'écrit W-I-T-C-H. Mm. Et on peut l'utiliser comme un acronyme de Woman in Total Control of Herself.
2: Voilà, ça c'est dit.
0: C'est dit.
2: Et je remercie Raph de me l'avoir lu du coup, parce que c'est un superbe moment. Je vous donne quelques infos sur le livre. Donc c'est sorti en 2025. Ah oui, c'est ça, 2025. Donc en fait, La Reine et les Trois Sœurs, c'est 2024. Aux éditions Kaléidoscope, et il fait 68 pages, ce qui est quand même pas mal hein, pour un livre pour enfants quand on y pense. Hein. Enfin, pour une fois, un livre jeunesse, c'est entre deux âges. Je pense que vous avez fait plein de conseils de lecture pour aujourd'hui, mais on est loin d'avoir fini cette émission. C'est parti pour nos recos culture du jour.
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2: On a pas mal parlé de livres, mais on ne vous laisse pas partir à l'aventure sans rien en poche. Non, on vous donne aussi des recos culturels chez Kilira Vera. Du coup, Fanny, qu'est-ce que tu recommandes à nos auditeurs et nos auditrices?
0: Alors déjà, j'ai appris une leçon de mes saisons précédentes, je vais vous recommander des trucs pour le cœur du mois d'octobre, vu que si c'était pour le 28 septembre, c'est mort, c'est aujourd'hui.
2: Ah bah là, oui.
0: Voilà. Donc,
2: surtout que l'émission passe le 30 septembre.
0: Voilà. Donc,
2: on est le 28.
0: Donc,
2: mais...
0: reco du mois d'octobre, quand même en livre. On n'oublie pas La Folle Encyclopédie du Diplodocus et ses deux petits copains, parce qu'en fait, il y a trois livres, c'est très marrant, c'est des petits jeux de mots, adultes, enfants, vous allez bien rigoler. Le petit recueil de mots oubliés de Jenny Miralto, at la petite lettrée et E sur Instagram. Mmh. Vraiment très sympa, l'objet est joli.
2: Magnifique, ouais.
0: On apprend plein de choses, il peut vraiment servir si vous écrivez ne serait-ce qu'un peu, et même si vous écrivez pas, c'est fun, franchement, mmh. voilà. Les Ensorceleuses 1 et 2. Ensorceleuse 1, sortie en 1998 avec Sandra Bullock et Nicole Kidman.
2: Voilà. Donc il faut qu'on se fasse une séance.
0: Ouais, mmh. En roman comme en film. Vraiment, banger le film, donc je pense que le roman est très bien. Il y a le 2 qui est sorti là, il n'y a pas très longtemps, qui doit être encore à l'écran. Donc on y va. Et le festival Ex Tenebris Lux, chaque année en octobre à Montpellier, organisé par le What the Fest, et se concluant par le Wunderbar Halloween à l'Opéra. Il y a plein de cosplayers avec des costumes à 3000 euros, messieurs, dames. J'ai rencontré plusieurs fois l'homme et la femme de ma vie. Garde le masque, je t'en supplie. Voilà, c'est vachement sympa. Donc, vous pouvez assister à plein d'événements du What the Fest. Il y a des concerts et des conférences. C'est metal hard rock, les gars. Par contre, je préviens pour ceux qui n'aiment pas ça. Et on termine par l'Halloween à l'Opéra. C'est super!
2: Super. Et on rappelle, Les Ensorceleuses 2 est encore au cinéma. Normalement, il y a encore des séances si vous voulez le découvrir. Il faut vite qu'on se voit le 1 avant d'aller voir le 2, la famille. Ça urge, là.
0: Ça urge de ouf.
2: Et on peut aussi recommander, au passage, bon, c'est dans très peu de temps, c'est le 2 et 3 octobre, et le 4 aussi, Carmina Burana qui passe à Montpellier. Solange va aller découvrir ça, et il me semble que la petite Suzy est dedans.
0: Ouais, il y a mon enfant dedans. Je suis partout.
2: qui chante à l'Opéra Junior, donc.
0: Voilà, Opéra ouais. Junior, on a la chance d'avoir cette assoce à Montpellier, c'est extraordinaire. Et elle a eu des prix et tout, ils ont gagné des concours. Vraiment, banger association, moi qui fut un temps, il y a longtemps, était du métier. Vraiment, ils font un travail super avec les mômes, parce que les mômes s'éclatent. Et on arrive à un level et une implication professionnelle.
2: Burana, quoi.
0: Voilà, professionnelle, hein, vraiment.
2: Ah, oui, oui.
0: Je me tape en ce moment l'emploi du temps de mon travail, plus un emploi du temps de professionnel de l'opéra qui finit à 22h 4 soirs par semaine, j'ai envie de mourir. Voilà, mais donc, ils arrivent à ce que les gosses, ils en redemandent. Mmh. Voilà, alors que...
2: Malgré l'emploi du temps de fou.
0: Bah, mais ouais, et vraiment, chapeau bas à eux.
2: Ouais, bah, j'ai pas de place, mais si mon salaire tombe un jour... On espère.
0: Ouais, après, j'ai peu d'espoir pour avoir des places parce que c'est bien
2: rempli. Hein. Ouais. Bon, sait-on jamais. Voilà. Merci Fanny pour tes recos. Moi, je vais recommander plusieurs choses également. Déjà, j'ai binge-watché cette semaine. J'étais toute seule à la maison et c'était un moment un peu compliqué. Donc, je me suis dit, vas-y, ça y est, je me lance dans la nouvelle saison de House of the Dragon, qui est donc un préquel à Game of Thrones. Et la saison 3 est sortie cet été, peut-être, je sais plus. Et je ne l'ai pas regardée tout de suite parce que j'avais pas le temps, voilà. Et là, j'ai eu du temps. Donc, j'ai binge-watché en deux jours les 10 épisodes de cette série, que j'adore. Et je vais peut-être dire quelque chose qui va vous choquer. Et là, je vais peut-être me prendre des remarques des incendiaires des gens. Mais je crois que je préfère House of the Dragon à Game of Thrones. Et pourtant, j'adore Game of Thrones, hein. Mais House of the Dragon.
0: Normal, George Martin vient ici. Ah la là série là. Game of Thrones, c'est de la merde. Oh, je l'ai dit.
2: Oupsie. Mais alors, House of the Dragon, qu'est-ce que c'est bien. Et en plus, bon, je vais pas vous mentir, il y a Matt Smith dedans, qui joue Daemon Targaryen. Je ne suis pas insensible à son charme, et en plus, c'est un de mes acteurs favoris. Pour ceux qui ne voient pas le 11e Docteur, c'est grâce à cet acteur que je suis rentrée dans l'univers Doctor Who. Ça a fait toute mon adolescence, ça a changé ma vie. Du coup, je l'aime d'amour, cet acteur. Et l'actrice qui joue la reine Rhaenyra, Emma Darcy, elle est absolument extraordinaire. Donc, le casting est dingue, l'histoire est dingue, vraiment. Si vous n'avez pas vu la série, regardez. Et alors la saison 3, quand je l'ai finie, j'étais tellement triste de l'avoir finie parce que je veux la saison 4, qui sera la dernière, qui sort en 2028. Les gars, ça va être si long à attendre. Donc je vais peut-être me remater le début, je sais pas, je vais voir. En tout cas, la saison 3, banger. Donc c'était ma première reco. La deuxième reco, je suis allée à Paris la semaine dernière et nous avons vu avec Raphaël une comédie musicale qui s'appelle Cher Evan Hansen, qui est une
0: adaptation... Ah, j'ai cru que t'avais été voir Le Pape.
2: Ah, le papier, il est arrivé après moi. Cher Evan Hansen, une adaptation, l'adaptation française de Dear Evan Hansen, qui est une comédie musicale de Broadway extrêmement connue. Moi, je savais pas que c'était si connu, mais le public était à fond dans les gradins du théâtre. Et qui est une comédie musicale écrite par les paroliers, auteurs de la musique de La La Land, notamment. C'est un univers qui fait très Ryan Murphy, qui est l'auteur de Glee, par exemple. On en est un peu dans cet univers-là, mais les chansons sont incroyables, le casting est fou, les acteurs sont géniaux, et l'histoire, elle est triste. Ça, je vais pas spoiler, mais ça parle de choses tristes. Mais ça amène à une réflexion absolument incroyable sur le sujet, sur le mal-être des jeunes, en tout cas des collégiens, lycéens, sur le harcèlement, sur les gens mis de côté pour leurs différences, voilà. Et avec une ambiance assez dingue dans le théâtre, c'était fou. Et vraiment, il y avait que deux séances là en France. À Paris. On ne sait pas pourquoi ils font ça, mais il n'y a que. Voilà. Et ça va reprendre, je pense, dans quelques mois. Donc, si vous avez l'occasion d'y aller, franchement, foncez, parce que c'est une petite pépite. Et ça va, je pense que ça va parler à beaucoup de personnes. Ensuite, à Paris, qu'est-ce que j'ai fait aussi ? J'ai fait des expos, vous me connaissez. Et j'ai notamment fait l'exposition au Jeu de Paume qui s'appelle Fragile Beauté, qui est en réalité une exposition de toute la collection artistique de Elton John et de son mari, qui ont gracieusement prêté toute leur collection d'œuvres, parce qu'ils en ont une flopée, notamment d'artistes qui font un travail sur l'homoérotisme. Évidemment, la collection, elle est dingue, voilà. Et ils ont aussi beaucoup de photos, de photojournalisme, notamment des choses assez incroyables. Vous voyez les originaux des photos du 11 septembre, de la prise du Capitole. Il y a des œuvres qui existent, on se rend pas compte, qui ont marqué l'histoire parce qu'elles représentent. Et je savais même pas que certaines choses existaient. C'est assez dingue de voir ça. Et l'expo est folle.
0: Donc, en gros, débiter des attentats, quoi.
2: Et ouais, c'est un bon résumé. mais c'est vraiment hyper intéressant. Si vous êtes à Paris, si vous pouvez y aller, franchement, foncez. Parce que c'est assez dingue. Et on a croisé lors de cette exposition l'actrice Emma McKay. Si vous voyez pas, c'est l'actrice de Sex Education. C'est
0: ah mais oui.
2: Voilà.
0: Oh, c'est Maeve. Trop bien.
2: Et ben, elle était là avec un de ses potes pour l'expo. Enfin voilà, c'était marrant. Et enfin, dernière reco, notre ami. Et mon compagnon Raphaël a créé, il y a déjà maintenant un an, hein, son entreprise d'édition et distribution vidéo et cinématographique. Et cet été est sorti sa première édition DVD du film Boy de Taika Waititi. L'édition qu'il a créée est absolument magnifique. Et je dis pas ça parce que c'est Raphaël, mais un peu quand même. Mais c'est quand même vraiment magnifique. Et ça y est, son site est OP. Vous pouvez commander les éditions. Vous pouvez aussi les acheter dans toutes les enseignes qui vendent des DVD et des Blu-ray. Franchement, je vous conseille parce que c'est des petits bijoux de collection et en plus les films sont absolument magnifiques. Il y a Eagle vs Shark qu'il avait projeté il y a quelques temps qui va également sortir bientôt. Voilà, je tease. Donc franchement, foncez découvrir l'entreprise Figure O et les magnifiques éditions que Raphaël crée dans une ligne éditoriale qui concerne les films des années 2000 et musicaux. Voilà, donc si vous aimez ça, foncez. Autre chose, Fanny ? On est bon sur les recos.
0: Ouais, je pense qu'ils ont du matos là quand même.
2: Franchement, là, ça va être bon. Franchement, si vous avez rien, que je comprends pas. Merci à toi du coup pour tes belles recommandations. Là, vous avez tout ce qu'il faut pour vous divertir jusqu'au mois prochain. Mais ne pensez pas que l'émission est finie. Mais non, Fanny et moi-même avons un petit jeu à reprendre avant de vous laisser partir.
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2: Et nous voilà de retour pour la reprise de notre cher cadavre délicieux. Pour celles et ceux qui n'auraient pas suivi, c'est quoi ? C'est le principe du cadavre exquis. Et le cadavre exquis, qu'est-ce que c'est ? C'est un jeu collectif inventé par les surréalistes qui, et je cite André Breton, consiste à faire composer une phrase ou un dessin par plusieurs personnes sans qu'aucune d'elles ne puisse tenir compte de la collaboration ou des collaborations précédentes. Comme le principe semblait un peu complexe format radio, on l'a un peu twisté. J'ai débuté une histoire lors de la première émission de la toute première saison de Kilira Vera. Et depuis, chacun et chacune est allé de sa plume et de ses idées farfelues. Ça fait la quatrième année maintenant. Cette histoire commence à prendre une ampleur assez incroyable. Des mots contraintes sont donnés d'une émission sur l'autre et surveillez bien Instagram parce que vous pouvez en proposer également. C'est Fanny qui a la lourde charge de reprendre l'histoire en cette journée de rentrée. Je rappelle les mots contraintes, on avait radio, on avait flagada, chatterton, téléphone, mitochondrie et ornithorynque proposé deux fois, notamment par notre dernière invitée, Marie Dilger. C'est parti Fanny, on t'écoute.
0: Bon, juste avant de jouer, ok, je suis un sucker pour l'écriture. J'aime bien tout ça. Là, normalement, ça devait pas être moi. Hein. Donc,
2: ça devait être personne, en fait. On était un peu...
0: Si on m'avait dit, c'était Raphaël qui allait le faire parce qu'il nous donne tout le temps des mots de ouf. Voilà, donc là, balle dans le pied parce que j'ai donné des mots. J'étais la seule disponible pour écrire ça. Allez. Mes paupières se soulevèrent lentement. Mon regard tourné vers la grande fenêtre qui donnait sur les contreforts du Cantal. Un décor de chantilly pailleté reflétait la lumière du soleil de décembre. Demain, c'était Noël. J'avais passé la semaine dans les bras de Damiano. Mes draps sentaient littéralement la cannelle. Légère et vêtue seulement d'un très confortable pyjama de flanelle souple, j'ouvris la fenêtre, avançant mon buste dans l'air glacé des montagnes. Pas question d'être flagada jusqu'à midi aujourd'hui. Avant la nif de Jésus, on avait la grande réunion façon société secrète, dont j'étais le sujet principal. Dans quelques heures, je devrais faire bonne figure devant le gratin de l'Attraverso. Le cri du matineux rouge-gorge entra, accompagné d'une haleine de congélo, qui, derrière moi, fit disparaître le torse ligneux de mon amant sous la couette. « Il fait trop froid, qu'est-ce que tu fous, caramille ? Je me revigore pour la grande prestation !» Pour une fois qu'on est réveillé avant que Chiara nous téléphone pour nous dire de nous bouger les fesses. « Mais c'est trop tôt, on a le temps, ornitorinco. » Hein ?« Ornitorinco, ornitorinco, mais qu'est-ce que tu racontes ?»« Mais non, bella ragazza di mio caro, pas ornitorinco, ornitorinco. » Ça veut dire que chaque taureau est un abruti, celui qui fonce tête baissée si tu préfères. Allez, viens là qu'on vérifie cette cicatrice. J'avais fait l'erreur de me rasseoir sur le lit et me vis escamotée sous les draps par des bras délicieusement chauds dont les extrémités déboutonnaient ma veste, quand soudain, le son grésillant d'une radio se fit entendre. « Merde ! J'ai laissé les toquis allumés et Chiara est déjà au boulot, je vais me faire engueuler. »« Ah, tu vois que les taureaux, tout ça ?»« Oui, oui, d'accord. Bon, alors levons-nous. Après tout, la star de l'ADN anti-nazi a peut-être besoin de se faire une beauté avant que l'équipe scientifique ne te livre à la fosse au rond de cuir. »« Pas faux. Tu rejoins Chiara alors ?» Il était déjà debout et enfilait un jogging noir, le t-shirt suivi, puis une polaire très moulante. En quelques minutes, mon cinnamon roll de Milan disparut dans les entrailles de la demeure auvergnate. J'étais seule, avec les gros dossiers que le grand maître m'avait laissés hier soir. Révision d'avant la grande réunion que je n'avais bien sûr pas faite, puisque j'étais occupée à travailler mes postures de yoga avec Damien. L'ouverture des hanches en particulier. Soupirant sous la caresse givrée de l'hiver naissant, je pris mon courage à deux mains pour parcourir le dossier divisé en deux sous-dossiers. Premièrement, les espions fachos attrapés par Chiara, dont le compte-rendu était accompagné de charmantes photos d'identité de skinhead ligotés au Chatterton, les arcades en sang. Et le dossier de biologie, ma biologie, sur lequel apparaissait le lien étroit entre mes mitochondries, leur ADN et ma résistance aux rayons. Demain soir, ce serait le réveillon de Noël. Mais avant, il allait me falloir assimiler tout ça, et j'avais décidé de commencer par une très chaude, très moussante et très parfumée baignoire de faïence.
2: Bravo, le ornithorynque. Franchement, c'est pépite. Bravo.
1: J'ai cherché des mots, ma deux.
2: Ah non, franchement, bravo.
1: J'ai cherché.
2: Incroyable. Eh ben, merci Fanny pour cette suite d'histoire et rendez-vous la prochaine émission pour la suite. Je ne sais pas encore qui l'écrira, mais on verra bien.
1: Bah pas moi. Ornithorynque, mitochondrie, j'ai donné.
2: En attendant, voilà. J'allais dire à vos mots contraintes. Donc Fanny, qu'est-ce que tu donnes comme mot contrainte à la prochaine personne?
0: Assujetti.
2: D'accord. Lily, qu'est-ce que tu nous donnes? Putain, clafoutis.
1: Ah, on a
2: Lily,
1: des rimentis.
0: Est-ce que tu peux faire une rimentie?
2: Ah oui.
1: Assujetti, clafoutis.
2: Quand tu dis tu penses que c'est moi qui vais écrire, c'est ça?
1: Il y a des chances.
2: Qu'est-ce que je donne, moi? Je donne sorcière. Et je demanderai également sur Instagram les deux mots contraintes. Donc suivez le compte pour proposer vos mots. Et vous verrez ça à la prochaine émission. Il ne me reste plus qu'à te remercier du fond du cœur, ma chère chroniqueuse, d'avoir accepté de m'accompagner sur ce projet de parler de l'été 2026 avec moi. Tes avis furent précieux. Merci à Soli de Livrons-nous pour cette superbe interview et cette belle initiative de l'été. Un grand merci à Lily pour la réalisation de cette émission et Radio Campus Montpellier de toujours nous permettre de discuter littérature avec vous. Merci à vous, enfin, chers auditrices et auditeurs, de nous avoir choisis pour vous accompagner dans vos aventures livresques. Vous pouvez nous retrouver sur le site de Radio Campus Montpellier, 102.2, ainsi que sur toutes les plateformes de podcast et sur Instagram. On se quitte avec mon titre de l'été 2026, Été avec toi, d'Adèle Castillon, tout simplement. Nous avons hâte de vous retrouver le mois prochain. En attendant, belle rentrée à vous et n'oubliez pas notre credo, qui lira verra, à dans un mois.

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0: Nous sommes à l'église du Vieux Saint-Sauveur, la veille de l'ouverture de la 6e édition du Déclic Festival, et je rejoins Antoine Bézuel, responsable du développement et de la direction artistique du Déclic.
1: Pour la première édition du festival en 2018, la motivation c'était de éventuellement proposer une autre façon de voir le festival et de croiser les artistes avec le public. Parce qu'au sein de ma structure qui s'appelle 9e Ruche, j'avais l'habitude d'organiser des masterclass et des workshops avec des artistes pour que le public puisse apprendre de ces artistes de comment produire, leur environnement créatif, etc. Et c'était un peu pouvoir faire ça au sein d'un festival pour lier tout ça avec des performances et faire en sorte que le public puisse rencontrer les artistes en amont à travers des masterclass et des ateliers, mais aussi vivre un peu avec eux post-live, couper un peu cette barrière qu'il peut y avoir entre une fosse et une scène, et pas juste aller à un concert, voir un artiste et puis repartir. Pour le Déclic Festival, en quelques mots, création, émergence, patrimoine. Et surtout, je reprends le mot de création, c'est un peu le cœur du festival, et on nous permet au sein du festival de permettre à un musicien de sortir un peu de ses habitudes et d'aller croiser son art avec un autre médium, tel que la danse ou les arts visuels. On a investi l'église du Vieux Saint-Sauveur dès la deuxième ou troisième édition, je ne sais plus trop, et il s'est avéré que ça donnait une dimension autre à des projets musicaux, parce que les artistes qu'on invite viennent un peu dans un lieu atypique et adaptent aussi leur performance par rapport au lieu. Et le lieu reste un lieu assez intime parce que c'est une jauge à 200 personnes maximum. Et on fait en sorte que l'installation lumière et sonore soit aussi adaptée au lieu. Donc c'est une installation sonore en 360. Les lumières s'adaptent aussi à la beauté du lieu. Et en fait, en investissant cette église, on s'est dit oh, pourquoi pas investir aussi d'autres lieux dans Caen, type le Jardin des Plantes, une autre église qui est la coopérative chorégraphique Tilleul Sépulcre. Au fur et à mesure des éditions, on investit des lieux différents et nouveaux. Mais l'église du Saint-Sauveur, par exemple, reste un peu le lieu phare du festival. Cette année, il y en a trois nouveaux lieux. Il y a les écuries L'Orge, nouveau lieu qui est là depuis 2 ans, je crois, qu'on investit un peu comme un petit QG parce que on y invite aussi des pros là-bas. Il y a notre soirée d'ouverture le mercredi 9 qui se passe là-bas, mais on propose aussi une rencontre artistique entre Superpose et un autre artiste qui s'appelle Émile. Mais on propose aussi un atelier de DJing. Deuxième lieu, Hôtel Escoville, le samedi 12 en plein après-midi pour 2 lives. Et le troisième lieu qu'on n'avait pas encore investi, c'est le Bazar Naum, qui est pas mal connu à Caen, pour un peu la soirée festive du samedi 12. Bah là, donc oui, effectivement, on est la veille du premier jour du festival, donc le mardi 8. Et en fait, on est dans l'église du Vieux Saint-Sauveur. Et ce qu'on entend derrière nous, c'est un peu l'installation du son et des lumières, qui va se passer un peu toute la journée. En plus, on fait appel aux mêmes équipes techniques tous les ans. Enfin, ça y est, on va dire que c'est un peu rodé en termes d'installation. Il nous a fallu 1-2 ans pour s'adapter. Donc maintenant, on sait quoi mettre en termes de lumière et comment installer le son. La première édition a été un peu un bêta-test. Ça s'est très bien passé, hein, mais on a fait des réajustements pour la deuxième édition. Et puis depuis, on n'a pas fait trop de changements que ça. Parce qu'en matériel, on peut plus en mettre ou trouver des scénographies un peu différentes chaque année. Mais sinon, en termes d'adaptation, on essaye de faire en sorte qu'il n'y ait pas non plus... La lumière ne cache pas la beauté du lieu. Moi et Adrien, l'autre co-organisateur, on a chacun nos structures respectives à l'année. On fait pas mal de projets aussi chacun de notre côté. Et on s'est rendu compte que proposer un festival tous les ans, c'est assez énergivore. À chaque fois qu'un festival s'arrêtait, on était déjà reparti pour l'édition d'après. Et en fait, on est pratiquement bénévoles tous les deux. Donc c'est beaucoup, beaucoup, beaucoup de temps. Donc on s'est dit qu'il fallait mieux partir sur une biennale. Et sur l'année off, nouveauté, c'est que sur l'année off, on essaye de produire une création, d'accompagner des artistes sur toute une année pour pouvoir présenter le projet sur l'année d'après. Par exemple, cette année, ce sera There is a Noise Behind the Curtain, qui est une production qu'on a lancée en 2025. Et ça nous permet aussi sur l'année off de travailler un peu plus, on va dire, de façon un peu plus poussée la programmation aussi. Et de se reposer. Bah, Alexis Croisé, c'est un pianiste qu'on suit depuis un moment. Adrien le connaît aussi. Et on voulait absolument faire intervenir un pianiste au Jardin des Plantes, parce qu'on trouvait que le lieu est complètement adéquat à ce genre de proposition. Et Camille Leclinche, pareil, c'est une artiste du coin dont le travail, on a regardé un peu ça tous les deux. Et on trouvait que ça collait bien aussi avec le travail d'Alexis. Donc en fait, ils se connaissent pas. Donc ils vont se travailler pour la première fois ensemble. Ils vont résider un peu toute la journée au Jardin des Plantes, se promener dans le Jardin des Plantes. Et le soir, il y aura des ouvertures publiques pour voir un peu où en sont les étapes de travail et voir un peu le cœur de la création. Bah, je pense que c'est ça aussi qui peut peut-être intéresser les artistes, c'est de se confronter aussi sur un temps court à quelque chose d'autre, sur un lieu un peu atypique. Là par exemple cette année on croise Hiro avec un orchestre de 16 jeunes musiciens de la MEP là. Ils ont dû se voir une ou deux fois avant. Je pense qu'il y a quand même un petit stress hein, avant de monter sur scène. Mais on fait ça tous les ans et généralement ça se passe super bien. Et généralement à l'église, les années précédentes on laissait une journée de rencontre. D'où aussi l'intérêt d'avoir de potentiellement partir qu'on parte en biennale, c'est ce que je disais, c'est de pouvoir aussi de proposer une création où il y a eu un temps de travail un peu plus long. Hein.
0: La suite se passe au Jardin des Plantes. Camille Leclinche, artiste graphiste, et Alexis Croisé, pianiste et compositeur, viennent de se rencontrer et ils performent ce soir pour la première fois.
2: Je m'appelle Alexis Croisé, je suis pianiste-compositeur. J'utilise des synthétiseurs et du field recordings, d'oiseaux, de vent, de tout type de sons qui m'inspirent de la nature et que je mêle au piano qui est assez central dans ma musique. Et j'ai été invité au Déclic Festival à faire une collaboration avec Camille Leclinche.
3: Alors moi c'est Camille Leclinche, je suis artiste et graphiste et je travaille à Caen. Je travaille principalement à la peinture, que ensuite je vais imprimer en risographie, qui est une technique d'impression japonaise. Ça ressemble à une grosse photocopieuse, c'est un duplicopieur. Et pour ça il faut que je sépare mes fichiers, donc chaque couleur est affiliée à un fichier et je repasse le papier dans la machine pour imprimer. Donc ça donne accès à des tons très, très fluo, très, très beaux. et donc je fais aussi de l'impression RISO sur Caen. Donc là on est à l'orangerie du Jardin des Plantes. C'est un espace très vaste où on a une vue sur les serres du Jardin des Plantes. Et donc nous on va travailler là pendant 3 jours. Donc ce qui m'a vraiment intéressée dans la proposition que j'ai reçue pour le déclic, c'était le fait de montrer un travail en cours. Ça, on n'a jamais accès, enfin, on a peu accès à ça en tant que public, de voir des artistes en cours de création. Pour cette proposition, tout va être nouveau, peindre devant des gens, accompagné avec un musicien. Voilà, donc c'est super cool de se challenger. Ouais.
2: C'est pas moi qui ai choisi à la base, c'est Adrien qui m'a contacté. Il m'a parlé tout de suite de collaboration parce que j'avais fait une résidence au Centre culturel à Paris. De plusieurs dates où j'invitais d'autres gens aussi à jouer et des associations genre la Ligue pour la protection des oiseaux, les soulèvements de la terre et tout ça. Et en fait le truc c'était aussi de travailler vraiment avec d'autres gens qui m'intéressaient parce qu'il y a ce concept de rencontre et à travers la rencontre tu te transformes aussi dans les relations amoureuses par exemple ou même amicales. Il y a toujours ce truc où t'as une forme d'apprentissage sur toi. Et dans les relations aussi artistiques, c'est très fort, je trouve, de gens qui font complètement autre chose. Par exemple, Camille qui fait de la RISO. C'est un monde que je connais pas du tout. J'ai pas du tout le côté manuel, mais Ça m'intéresse du coup de... Là, je vais venir l'embêter plus tard, parce que là, j'avais plein de choses à faire, mais je vais regarder un peu ce qu'elle fait aussi. Et ça m'intrigue de voir aussi comment on peut peut-être s'inspirer, d'ailleurs, quand elle va entendre différents sons que je fais, et moi que je vois aussi ce qu'elle fait. C'est un peu comme on dit, ça s'entrenourrit, quoi. T'as besoin, je trouve, de rencontrer d'autres artistes, d'autres mondes, et pas juste de ta petite bulle. Donc c'est ça qui est cool avec le déclic, je trouve.
3: Ouais, on se disait exactement ça, que c'était vraiment sortir de notre zone de confort et de notre cadre de travail habituel, où c'est une pratique, en tout cas pour la peinture, ça peut être assez solitaire, et parfois c'est un besoin, mais aussi le fait de partager et de montrer ce qu'on est en train de faire, je pense que ça va influencer notre manière de composer et de peindre ce soir et les prochains jours. On va se nourrir l'un et l'autre de nos influences. Et puis peindre en écoutant de la musique, je le fais déjà, mais là, de la musique live, et puis dans un endroit aussi inspirant, forcément que ça va jouer sur ce qui va sortir un peu.
2: Non, on s'est rencontrés avec Camille, enfin on s'est pas rencontrés, il y avait Camille, il y a 2-3 mois on s'est parlé, je crois, au téléphone, un truc comme ça. On n'a pas trop pu se rencontrer avant, parce que on habite dans des villes différentes. Et voilà, on s'est rencontrés là il y a quelques heures. Et il fallait tout installer, donc on s'est pas encore vraiment rencontré beaucoup, mais on a partagé un repas déjà, c'est pas mal, une focaccia végétarienne, c'était très bon. Et on va apprendre à se connaître davantage par nos arts respectifs, je pense.
3: En fait, en amont, on s'est un peu parlé de la journée de demain, parce qu'on va accueillir des groupes scolaires pour leur proposer une activité qui mêle nos deux pratiques, donc pour ça, c'était plus des échanges techniques, mais moi, depuis cet été, j'écoute beaucoup ta musique, et je sais que ça m'aide aussi à visualiser ce que je vais proposer ce soir. C'est un peu une rencontre musicale à la base. Après, depuis ce matin, c'est vrai que c'était assez intense en termes d'installation. Toi, il fallait que tu règles le piano et tout. Moi, je sais ce que je vais un peu proposer, mais je pense que je suis hyper ouverte à ce qui va se passer ce soir.
2: Ce qui est chouette dans nos deux univers, c'est qu'il y a un peu cette même inspiration aussi, j'ai l'impression. C'est un peu du landscape, c'est un peu du... Nous on appelle ça en musique des fois du soundscape, quand c'est très ambiante, très atmosphérique, et que tout de suite ça appelle au paysage en fait, du soundscape. Et du coup il y a un peu ce truc là dans tes rhizographies aussi, de paysage. On recherche un peu la même chose à travers deux arts différents, j'ai l'impression.

0: moi, instinctivement, à travers juste ta musique, mais on se connaît pas encore, mais il y a un truc de contemplation assez calme. On peut partir vraiment dans des univers. En tout cas, moi, quand j'écoutais, j'arrivais à bien à m'imaginer des traversées de paysages. Souvent, je m'imagine en train avec une fenêtre et plein de paysages différents qui succèdent sans qu'il y ait vraiment de coupure, mais à la fois, on voit pas qu'on est passé d'un environnement à un autre. Donc, c'était un peu ça que je ressentais à l'écoute de la musique. Hein. Quelque chose de... Ouais, assez nappant, un environnement très cotonneux où on peut changer de perspective et d'ambiance colorée aussi.
1: Ouais, je dirais que par la force des choses aussi, ce côté contemplatif dans nos arts ramène aussi à un peu un besoin de se connecter à l'instant présent, je trouve, à ce qui est ici et maintenant. Moi, en tout cas, c'est ce que je recherche aussi dans la sensation provoquée aussi à travers les chansons. Enfin, j'appelle ça des chansons, mais c'est des morceaux. Et je trouve qu'il y a un peu ce lien, peut-être, quand tu es dans un paysage, un environnement en plus qui est naturel, qui revient à la source un peu, les chasseurs-cueilleurs, sapiens. Il y a quelque chose qui te ramène à l'essentiel un peu.

0: Oui, moi je connais bien le jardin des plantes. J'y suis souvent venue en étant lycéenne. Je guettais un peu l'ouverture des serres. C'est vraiment un endroit fantastique. Enfin, que c'est un endroit vraiment rêvé. Genre, je peux pas. J'y pensais ce matin et je me disais, mais quand même, venir peindre ici, à tes côtés, au jardin des plantes, je pouvais pas rêver mieux comme endroit. Je trouve ça trop inspirant. Et j'étais venue cet été pour essayer de voir un peu ce que ça m'inspirait. Il y avait c'était un peu caniculaire et il y avait des projections de vapeur d'eau et tout. C'était une ambiance trop belle. Donc ouais, très inspirant.
1: J'ajouterais que ce que j'aime beaucoup avec ces lieux-là, qui sont implantés dans la ville, les jardins des plantes, parce qu'on en a dans les autres villes aussi, c'est presque des lieux de résistance un peu. Tu vois, il y a un côté... on est tellement dans la surinformation, le bruit envahissant tout le temps, on est surstimulé en fait par nos sens constamment, que ça c'est des lieux où tu peux te ressourcer et qui sont nécessaires en fait et qui font du bien. Et c'est agréable d'être dans une ville mais d'être dans le lieu où ça va un peu à contre-courant de toute cette croissance et cette accélération constante. Là il y a un truc un peu calme qui se passe ici, qui est bénéfique en fait, qui est presque thérapeutique, je trouve. Et donc c'est une chance de pouvoir jouer ici et peindre.

Là, ce que je vais jouer, c'est un peu un mix entre des vrais morceaux qui existent, que j'ai sortis et qui vont sortir plus tard aussi. Des mémos un peu que j'ai, que je traîne. Enfin, quand je dis des mémos, c'est des petits bouts de chansons. C'est un peu un patchwork de plein de choses et surtout beaucoup d'improvisation parce que j'ai mis un peu du field recordings de... Bah là, à l'instant T, j'ai enregistré de l'eau dans la serre. Mais je l'ai stretché, donc étiré et pitché aussi vers le bas. Dans une réverb à convolution, donc ça fait un effet un peu de... Enfin, un truc assez dans le bas. Et on va voir avec aussi les sons d'oiseaux que j'ai là, ça va faire un peu une ambiance globale sur laquelle je vais jouer, mais en fait, moi j'adore aussi, en fait, chez moi, improviser. Mais donc y a pas mal d'expérimentation, pas mal de liberté, en fait. Mais des fois, et ça arrive justement dans le moment où je me dis, tiens, je sais peut-être pas où je vais là, bah, je peux retomber sur des morceaux que j'ai un peu. Je peux moduler, enfin, je me sens assez libre en fait dans le... Je sais que du coup j'ai des endroits où je peux atterrir si jamais ça va pas. ou si jamais je me sens moins connecté à faire de l'improvisation, quoi. Mais voilà, donc c'est un mix entre les deux. Oui, j'avais prévu d'enregistrer des sons dans la serre et autour. Il y a quelques sons, évidemment, il n'y en a pas beaucoup, pour être tout à fait honnête. J'ai essayé d'aller chercher des oiseaux, j'en ai pas eu. Mais... on est en pleine ville encore une fois, et ces endroits, c'est des endroits artificiels, donc c'est comme les parcs c'est artificiel, et beaucoup de nos forêts aujourd'hui sont artificielles aussi d'ailleurs, donc elles n'ont pas la richesse espérée en termes de son et du vivant, quoi. Mais bon, il y a quand même des petites choses, il y a des craquements de feuilles, il y a un petit ruisseau dans la serre, enfin un petit mini cascade. Et j'espère avoir quelques oiseaux quand même, peut-être un matin ou en fin de journée, demain ou après-demain. J'ai espoir.

0: J'ai prévu de peindre 6 formats similaires, mais qui composeront une seule et même grande peinture. Donc là, c'est la première fois que je teste la peinture sur du bois. Je me disais que c'était cohérent et cool de tester dans ce cadre-là.
1: L'œuvre commune, c'est une performance, du coup. Il n'y a pas de résultat final imprimé. En tout cas, pour ma part, ce n'est pas enregistré le son. Donc, il y a les œuvres qui restent, quoi qu'il arrive, mais les deux ne sont pas liées, puisque c'est difficile à moins qu'on ait un producteur qui vienne et qui nous dise qu'il veut faire un disque de ce qui est sorti et faire la pochette avec la rhizographie. Mais c'est surtout une performance qui est du coup unique et inédite, exceptionnelle.

0: Je pense que chaque jour va être très très différent. Aujourd'hui, c'était vraiment la rencontre et un peu l'association de ce qu'on va faire. Et puis pour la première fois, ce live ce soir, cette performance.
1: Pendant une heure, les gens pourront venir s'asseoir et mettre un casque sur leurs oreilles.
0: Je pense que pour la performance entre guillemets de ce soir, je pense qu'il y a la volonté que ce soit comme rentrer dans une maison avec un travail en cours, donc un petit cocon. Il y a des transats. Les gens, s'ils veulent rester 10 minutes, ils posent leur casque sur leurs oreilles, ils écoutent ce qui est en train de se faire, donc ce qui est en train de se jouer et ce qui est en train d'être peint. Mais il n'y a aucune obligation, c'est pas du tout comme un spectacle où il y a une présentation du travail ou même une sortie de résidence où on explique ce qu'on est en train de faire. Là, c'est vraiment une immersion et on entre et on la quitte quand on veut.
1: Ce qui est trop chouette, du coup, c'est que ça rend la performance moins officielle et que... Enfin, là, déjà, je sens que par rapport à un concert normal, il y a une forme de liberté nouvelle que j'ai jamais encore connue, qui peut se mettre en place dans le fait de jouer devant des gens aussi. Ça, c'est intéressant, je trouve.
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Bonsoir toutes et tous, bonsoir Mysterio Camoris, buenas tardes a todas y todos, bravo les jeunes pour vous bouger le cul et montrer un bon paquet de vieux qu'on est encore vivant dans ce pays. Bon, allez, c'est l'automne, il fait gris, il fait moite, il fait tout ce qu'on n'aime pas, donc on va démarrer tranquillement avec de la sombritude. Oui, moi j'invente des mots, c'est comme ça. Proto-Martyr, Hôtel Sona, le 7e et dernier album de Proto Martyr marque les esprits. Il faut bien dire que on ne reste pas insensible à la musique du combo de Détroit. Cet album est un vrai marqueur de l'époque, sombre et pince sans rire. Il raconte les USA de l'ère Trump comme pas deux. Et malgré ce goût amer, on se laisserait presque aller à une rêverie où la connerie masculiniste et raciste de la carotte à mèche disparaîtrait. Bon, j'espère que au mois de novembre ça va bouger un peu, mais on verra. En tout cas, ce soir c'est The Old Hotel qui ouvre l'album et ça va vous mettre dans l'ambiance.

Restons dans l'ambiance Guy Pinson. En 1980, j'avais 10 piges et je ne savais pas qui était Joy Division. Je ne savais pas non plus qu'ils allaient m'aspirer dans leur univers ténébreux et mélancolique quelques temps après. Closer, second et dernier album, est certainement leur chef-d'œuvre. Un chef-d'œuvre claustrophobe et obsédant. Bref, ce soir, c'est Passover, un titre fantastiquement sombre qui inspira et donna son nom au premier album des Black Angels. Derrière, c'est Wire, qui reste une valeur sûre du mouvement post-punk originel. Une vraie machine qui se fout des modes, une machine qui produit encore et toujours des albums imparable et excellent. La preuve avec Doubles and Trebles tiré de l'album Change Becomes Us sorti en 2013. La classe.

Tricky et The Fall, voilà donc le programme qui va suivre. On pourrait dire deux salles, deux ambiances, mais non. Cela sera tension et introspection. Tricky et son dernier album entre trip-hop et post-punk acide, et The Fall avec un titre que je vous avais déjà passé en fin de saison dernière, 30 degrés, tiré du dernier album qui est sorti la semaine dernière. Alors un album un petit peu particulier. On en rediscutera de toute façon. L'album s'appelle Postscript et vous aurez droit à d'autres morceaux, vous inquiétez pas, vous savez que The Fall c'est un petit peu mon dada. Donc oui, The Fall c'est mon Velvet Underground de Manchester à moi. Voilà. Donc on va y aller. Because I don't know, c'est Tricky, 30 degrés, c'est The Fall, c'est toujours le jour du soigneur et c'est ainsi.

Eh oui, Postscript fait bavasser beaucoup de monde outre-Manche, mais on y reviendra, vous inquiétez pas, vous allez lui aussi l'entendre, je pense, beaucoup de fois. Alf Tall Tales, le dernier Rapstrapped, est mon disque de chevet depuis sa sortie. Alors, allons-y, appuyons sur le champignon, I Get Noise.

Pour ceux qui prendraient le tram en marche, le train en marche, le Solex en marche, leurs chevaux en marche, je sais pas moi, leur skateboard, vous êtes dans le jour du soigneur sur Radio Campus Montpellier. Allez, allez, allez, c'est parti pour presque 15 minutes de krautrock. D'un côté, les Allemands de Caméra avec leur kraut version 21e siècle, un brin noisy, et de l'autre, la version psychotropique californienne de John Dwyer avec son gang des Ossies. Quoi qu'il en soit, c'est bon et cela vous emmènera vers une transe parfaite pour cette fin de journée, les amis. Jam Hall, ses caméras et Ikate's Reflections is a Trick. C'est les Ossies. On y va.

c'était bien bon ce petit quart d'heure de badaboum badaboum badaboum, un bien motorique comme on aime. On va passer dans le rouge, démarrage presque tranquille avec l'excellent Big City de Juan Trip tiré de l'album Consolation, album plus que recommandable, melting pot de psychédélisme, d'électronique et de pop, bref, de tout ce qu'on aime ici. Après on passe à la tabasse avec Guy Labande et son furieux dernier album Pugnello, post-hardcore, indus, noise, oui ça doit être ça je pense. En tout cas on va décoller avec The Angelus, j'adore ce titre, on y va.

voilà, je me sens mieux. Je pense qu'on avait besoin un petit peu de... Hein, c'est comme une fin de manif. Bref. Bref. Et il est presque temps de se quitter, les amis. Donc, on va se quitter en beauté. Vous avez vu que ce soir, c'était quand même assez automnal. Hein, un petit peu... voilà, c'est pas le printemps ni la fête à Neneu, mais c'était bien. On va quand même vous annoncer que ce soir, il y a Edith Anita qui joue au Salon des Indépendants à Montpellier. Donc, si vous avez envie de vous faire secouer les puces, allez-y, parce que je pense que vous verrez un super concert. Donc, on va se quitter avec Proto Martyr. On a démarré avec Proto Martyr, on finit avec. Je vous avais dit la semaine dernière que nous allions le déguster, cet album. Alors, on va le déguster, le redéguster, encore un petit peu et toujours un petit peu comme on aime. Voilà. Ce soir.

Soir, Feed the Seaver sera le titre de clôture de l'émission avant de se retrouver la semaine prochaine avec un programme qui risque aussi de vous secouer un petit peu parce que c'est bien de se faire secouer, n'est-ce pas? Allez, je vous embrasse à la semaine prochaine pour le jour du soigneur. Merci à la technique, bye bye, hasta luego!

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0: Entrez dans la danse. Les soucis n'ont pas de chance. La musique commence. Ça, c'est Fraggle Rock.
1: Oi, oi.
0: Oi, oi. Bienvenue à tous. Une heure à perdre. La seule émission qui vous permet de respirer en couleur, et mon cher Olivier. On va avoir beaucoup de dates à annoncer, beaucoup de groupes à faire découvrir aux gens.
1: Hein, ouais, qui nous écoutent. Octobre est bien chargé.
0: Oui, c'est une actualité bien chargée à tous les niveaux. Et on va justement commencer avec un groupe qui s'appelle Clegane, qui est un trio francilien, qui sort son vraiment son premier album, pardon pour le bégaiement.
1: C'est et 2015, hein, c'est des
0: ouais,
1: parisiens. Hein.
0: Exactement, oui. Et c'est extrait de leur dernier album qui est sorti récemment en septembre. Le morceau s'appelle Mutt. A tout de suite.

0: maintenant au tour de la guitare Wawa.
1: Et oui, la guitare Wawa, à l'instant, on vient d'écouter Clegane.
2: Qui avait fait un split avec Fatima.
1: Fatima, oui, bien, bien vu. Et justement, on va remonter un petit peu quelques années auparavant avec un groupe Leadfoot. Un morceau que vous avez choisi particulièrement
2: ouais,
1: pour ce soir.
2: Oui, c'était le groupe qui avait formé le chanteur de Corrosion of Conformity. Quand ils l'ont viré, qu'eux ils ont fait Deliverance, bah lui il a créé Leadfoot. Et ouais, c'est plus stoner que Corrosion, quoi. Mais on reconnaît bien le chant. Et...
1: Surtout le line-up hein, qui est vraiment très fort derrière, oui.
2: Ouais, ouais, c'était un des premiers groupes de stoner à l'époque. Ouais.
1: Et on va écouter quel titre vous avez choisi ?
2: Alors le titre c'est Soul Full of Lies.
1: Exactement. À tout de suite.

0: Eh ouais, vous êtes sur une heure à perdre, Radio Campus 102.2.
1: Et oui, la seule station dans l'antenne se trouve sur la voiture, Radio Campus Montpellier.
0: Et ouais, je voulais annoncer un concert, donc ouais, après samedi, là, au 12, c'était un super concert
1: Racontez-nous,
0: de l'asso Moses Place, et donc ils remettent ça mercredi avec une affiche bien brutale, avec deux groupes colombiens et un nouveau groupe de Montpellier, voilà, donc My
1: Lock
0: Destitute, c'est au 12,
1: au 12 hein,
0: vers
1: au
0: la
1: 12.
0: Comédie,
1: ouais,
0: c'est
1: ouais,
0: pas
1: ouais.
0: Loin. Ça, c'est bien, ça fait du live dans le centre-ville.
1: Bien vu, ouais.
0: Et le lendemain, à la Cité Gédi, à la Théâtre de la Vista, il y a un ciné-concert avec Breaking Bad.
1: Voilà, d'accord, oui.
0: Ça peut être
1: un
0: très
1: épisode
0: marrant.
1: Qui a été choisi, oui, en effet.
0: Un épisode psychédélique avec la mouche, voilà, donc c'est à 20h, et c'est, voilà.
1: Ça peut être un bon moment à passer ensemble.
0: Très original, ouais.
1: Et on va enchaîner avec Rocky Erickson. Alors lui, il n'est pas en concert depuis des années, le pauvre, il est décédé, natif du Texas, exactement. Il avait fondé le 13 Floor Elevator. Et je ne sais pas pourquoi, mais j'avais envie de passer du Rocky Erickson. Ça a été enregistré en très peu de prises, ça date de 1978, ça s'appelle Two Headed Dog. Dans cet album, il raconte des choses complètement farfelues, comme quoi il est un alien. A tout de suite, et on vous fait plein d'annonces encore.

0: Et oui, c'était Rocky Erickson.
1: Oui, le petit côté gothique de sa période 80 qui est délicieuse à souhait.
0: Donc il s'imaginait en alien.
1: Exactement. Et puis à son âme, comme on disait. Et mon cher Olivier.
0: Il y a encore des concerts un petit peu.
1: Oui, voilà.
0: Il y a samedi, il y a les états généraux du métal à Victoire 2. Donc il y a des conférences avec différents journalistes intervenants. Et il y a aussi des concerts. Il y a aussi un concours des groupes qui vont jouer au patio. Donc, bah,
1: il y a un tremplin, je crois, hein, qui a été remporté avec des groupes qui ont joué, c'est ça, oui.
0: Donc, bah, je sais que oui, il y aura trois groupes qui vont jouer, et en plus, il y aura Violence, Viande, Exis et Grit Old One. Voilà.
1: C'est noté, regardez sur vos calepins, vos téléphones.
0: Quatre groupes différents, donc ça, voilà.
1: Voilà. Le programme est annoncé, mon cher Olivier.
0: La température de.
1: Et vous avez justement voulu faire monter la température d'un grade ou deux, pardon.
0: Oui, alors oui, c'est un groupe qui vient de l'île de Wight, et on n'en avait jamais passé, c'est leur quatrième album, et bah, ils en ont fait un depuis, et bah, ouais, c'est très punk, voilà, c'est sympathique, je trouve.
1: On va écouter justement Grade 2, le morceau qui s'appelle Brassic.
0: Allez, c'est parti, let's go.

0: Tom Brassic Review.
1: Grade 2, à l'instant.
2: De l'île de Wight, il n'y a pas beaucoup de groupes qui viennent de là-bas.
1: Ouais, ils avaient encore déniché quelque chose de très rock'n'roll. Oh. Ça fait du bien d'ailleurs.
2: Ils
1: en
2: sont
1: a
2: passés
1: besoin,
2: trois fois à l'Extreme Fest et trois fois à la Secret Place, quand même.
1: Ah oui, donc du coup, oui, oui, oui.
2: Ouais. Bah, du ça coup, sera... je vais annoncer encore un autre concert. Il y a les Vierges qui passent avec Fuck Fact au Faire Face. Avec, ils passent à la Guinguette, c'est le 11 octobre.
1: D'accord, ouais. À la Guinguette.
2: Ouais, à 7. Ah,
1: oui. À 7, oui. Ouais. Oui. Faites bien le préciser.
2: Non, les Vierges, ceux qui connaissent. Et le même jour, il y a aussi Smash It Combo. Donc, c'est le Metal Bingo et les puces métal. On va dire que c'est la Victoire 2 aussi. C'est le lendemain des États généraux du métal. Et voilà, bah, Smash It Combo, c'est pour les enfants. Donc, c'est. Oui, concert familial avec un loto
1: excellent.
2: Pour les enfants, tout ouais. Ça. Donc, ça, c'est la Victoire 2.
1: Des trucs à gagner, oui.
2: Le 11 octobre.
1: Et le 11 octobre.
2: Voilà.
1: Voilà. Et on va justement continuer, mon cher Olivier, avec un groupe que j'ai découvert il y a très peu de temps. Ça s'appelle Bestial Pig Lord. Alors, c'est un projet d'un one-man band à lui tout seul.
2: Il a fait plus de 50 albums.
1: Oui, et ce qui est assez incroyable, c'est qu'il mélange aussi bien la musique avant-gardiste que du sludge, que du metal. Et c'est le nom s'inspire du chanteur de Gwar.
2: Ah, ouais, top.
1: Que vous connaissez très très bien, Olivier.
2: Ouais, c'est très belle influence.
1: Et on va écouter un extrait de l'album qui est sorti en janvier 2026. Sorry for the smell, désolé pour l'odeur, on pense tous à vous.

0: Désolé, mais je vais vous demander d'annuler votre émission.
1: Oui, c'était Bestial Peak Lord, c'est bien.
2: Vous avez entendu, il faut qu'on annule l'émission, mon cher Olivier. Qu'est-ce s'est-il passé?
1: Je ne sais pas. Oui.
2: On en profite pour saluer tout le monde, toute l'équipe de la radio, Yanis au son, et les gens qui nous écoutent, et puis les gens aussi qui sont peut-être dans les embouteillages ou d'autres
1: Radio Campus. Et là, 102.2.
2: Oui. Une heure à perdre, donc. Et on va enchaîner avec un groupe, mon cher Olivier, dont on aurait besoin d'une autopsie.
1: Ah voilà, donc bah oui, bah c'est le groupe qui avait formé le batteur de Death, hein, tout simplement, un des premiers groupes du style. Et bah là, c'est le dernier album, et bah, c'est toujours bien cracra, voilà. L'originalité, toujours, c'est que le batteur, là, il fait le chant, donc il chante et il fait la batterie en même
2: d'accord.
1: temps. Donc c'est le premier groupe du style à faire ça.
2: Ouais. Donc. Et ça s'appelle donc Autopsy,
1: ouais.
2: Et le morceau s'appelle No Mortal
1: Left of the Way.
2: Yes. À tout de suite.

0: Eh oui, donc c'était Autopsie, le groupe.
1: Une véritable autopsie, on a assisté.
0: Premier batteur de Death, ouais. C'est dur
1: très,
0: à écouter.
1: Très très bon.
0: Si vous êtes dans la voiture, mais bon, voilà. Mais t'as l'extrême.
1: Hein, et oui, et oui. Est-ce que vous avez d'autres annonces, mon cher Olivier?
0: Oui, donc oui, je rappelle le concert qu'il y aura mercredi au 12 avec Mindlock, Destitute. Du coup, c'est le même style, donc voilà.
1: Ça devrait être sympathique.
0: Voilà, du gore grind dans le centre-ville, et c'est fun, il faut y aller.
1: Et on va continuer notre émission en direct, toujours, sur Radio Campus.
0: Un petit groupe
1: Un groupe de Nouvelle-Zélande en effet, qui s'appelle Earthstong, et qui va tourner justement après la sortie de leur album avec Uncle Acid,
0: de Wellington.
1: Oui, exactement. Et c'est un groupe que j'ai découvert, j'ai mis un peu de temps à me laisser prendre, et ça a marché. On va écouter un titre qui s'appelle Dungeon Vision. À tout de suite.

0: L'émission musicale, s'il vous plaît.
1: Ça n'a pas changé, voyons. C'est par là.
2: Vous êtes dans la bonne direction. Vous êtes dans la bonne direction. Venez, entrez, je vous en prie. Entrez.
3: Ah oui, c'était donc du Fuzz Doom. Hein,
2: oui, du Fuzz Doom à l'instant. Oui, oui.
3: Très sympa.
2: Oui. Et on a encore quelques groupes à vous faire découvrir. Hein. Vous êtes toujours en direct.
3: Hein, ouais, ça va être un groupe australien. Hein.
2: Alors là, on va parler des chats, c'est
3: ouais,
2: ça?
3: Des chats, ouais.
2: Des chats.
3: Qui ont tourné pas mal avec des gros groupes. Là, j'ai vu avec Queen of the Stone Age, Foo Fighters, trucs comme ça.
2: Oui, oui, j'ai écouté, c'est vraiment très très sympa.
3: Coup, bon, c'est quand même bien punk rock, pour ouvrir, je pense que c'était pas mal pour le public, quoi. Enfin,
2: ouais, ouais. Différent. Et puis le morceau est très très bon, ça s'appelle Dead on Sight, ouais. Mort sur le chantier, on peut dire.
3: Ouais, c'est rapide, mais ouais, très efficace à la Ramones, voilà. Fin.
2: The Chats.

0: Eh ouais, c'est The Chats qui viennent d'Australie.
1: Les Chats, on en traduit pour les gens qui veulent leur écouter, c'est vraiment un super groupe.
0: Ouais, et je voulais annoncer un concert de hardcore à l'Antirouille le 17 octobre. Il y a Nothing From No One de Montpellier, que pas mal de gens connaissent, avec Cold Stress et Another Climb de Nice. Voilà.
1: Rendez-vous est pris, vous allez être sur vos carnets. Si vous êtes avec nous, vous êtes toujours en direct sur Radio Campus Montpellier. Et une heure à perdre, mon cher Olivier.
0: Et donc, tu as mis après REZN, donc groupe de Chicago.
1: Exactement, groupe qui s'appelle REZN, pour vous aider à écouter. Ils ont fait premier album en 2016, et ils ont à peu près 8 albums dans le dernier, qui est sorti en juillet chez Sargent House, où il y a aussi très Mariage, et plein d'autres groupes, comme les Russian Circle aussi. Et REZN mélange un petit peu aussi du stoner, du psyché, un peu de shoegaze, un peu pas mal de choses.
0: Tous les râteliers.
1: Ah oui, oui, on peut le dire. Voici REZN, et le morceau s'appelle Prison Thread.

0: À l'instant, REZN.
1: De Chicago.
0: Groupe de, dans les ligues, ouais.
1: Et donc, il y a aussi des concerts à la TAF. Il y a Black Pontiac qui va passer avec Sunfish le 21 octobre. Une petite pub pour le spot à Nîmes, il y a Eternal Hunt et Malmoth qui passeront le 23.
0: Et le mois d'octobre est bien.
1: La fin du festival What the Fest le 28 avec Verdun, Liv Gone et Iskald, un membre de Dool qui vient présenter son projet solo.
0: En solo.
1: Ouais, c'est ça. À la maison des chœurs Albert Ier.
0: Et on va continuer à vous annoncer les bons plans grâce à Olive.
1: Ouais. Et Sandy va nous
0: proposer une découverte. C'est le son spécial Sandy.
2: Voilà, tout à fait. J'ai choisi un titre du groupe Turbo Negro, qui est un groupe de punk rock norvégien formé en 1988. Et j'ai appris que le titre était dédié en fait à la pizza et la célèbre l'ouverture en fait de la véritable pizzeria du guitariste clavériste, donc Pal Pot Pamparius, qui en fait donne en fait le nom du titre The Age of Pamparius, tiré de l'album du coup Apocalypse Dios.
0: Le meilleur, ouais, vous confirmez?
1: Ah oui, je trouve.
0: Ah ben, alors, on va écouter de suite. Voici, mesdames et messieurs,
2: Turbo Negro, The Age of Pamparius.
0: À tout de suite.

0: Et franchement, il a un bel organe, hein, toujours. Donc,
1: et ouais, c'est
0: très,
1: un titre.
0: Très, très désuet, mais c'est très bon.
1: Et le titre s'appelle comment ? Fight Another Day, c'est ça ?
0: Ouais, Fight Another Day, ouais. C'est ouais,
1: je rappelle juste pour les auditeurs et auditrices, Olivier découvre tout le temps l'émission à la dernière minute, et heureusement qu'il est là. C'était une petite information. À tout de suite, on se retrouve juste après, donc.
0: Alex Dagger.

0: Et oui, donc c'était Axe Rager, un nouveau groupe avec le chanteur, le premier chanteur de Pantera, pas financièrement, mais Terry Glaze.
1: D'accord, voilà, ouais, très très bon.
0: Avec, je répète, avec des mecs de Fu Manchu, de Dark Funeral et Pentagram.
1: Le casting improbable, presque.
0: Un peu, ouais.
1: Et ça le fait vraiment. Et on va continuer avec un artiste que j'ai découvert il y a quelques années, qui s'appelle Wayne J. Thomas, qui de Nouvelle-Zélande, qui a enregistré avec les musiciens de Taman Shud, un groupe des années 70, une BO qui est devenue culte en 73.
0: Magique.
1: Il a fait un petit peu sun music, on pourrait dire West Coast music en fait, dans ce qu'il enregistre. Et le morceau s'appelle All Mother Sea, c'est un hommage à sa mère et à la mer. Donc à la mère de toutes les mères, la planète.
0: Ça doit être perché un peu.
1: Oui.

0: Eh oui, c'était Dwayne Thomas.
1: Exactement, sorti en 1973, All Mother See. Et on continue notre émission, et nous sommes toujours en direct.
0: On est pas mal de trucs de Austral. Hein,
1: de... Oui, c'est vrai, de terre australe. On est parti en voyage. Oui.
0: Ben ouais, on va continuer avec Civic, un groupe de Melbourne qui a commencé en 2017 et qui a enchaîné pas mal d'albums et des compiles de EP, 45 tours. Et c'est très dans l'air du temps de The Saint, The Chat, tout ça. Enfin, tout le très bon garage rock australien.
1: Australien. Encore des Australiens, oui, vous avez bien fait de le souligner ce soir.
0: Ouais.
1: Civic, voici le titre Pleasure. À tout de suite.

0: Alors, c'est quoi votre musique?
1: Une sorte de musique.
2: C'était Civic de Melbourne.
3: De Melbourne, exactement, mon cher Olivier.
2: Et on va se quitter avec Mind Force, un groupe de New York hardcore.
3: Ouais.
2: Très rapide, très efficace.
3: Et on se dit à dans 15 jours.
2: Et on se dit à dans 15 jours avec Big Time, je pense.
3: Big Time qui sera là avec nous, oui, ouais. Pour l'émission dans une heure à perdre.
2: Et
3: on vous embrasse.
2: Laisse avec le sport.
3: Et voilà, l'émission de sport va continuer. Et voici Mind Force, All Facts.
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9: Yo, salut, bonsoir. Chaque presque premier jeudi du mois, c'est l'émission qui parle de la culture underground sur Radio Campus Montpellier. Bienvenue dans le Golden Radio Show.
10: Ouais.
9: Pour notre deuxième émission de la saison, nous recevons deux artistes de la région marseillaise, Amazanka et Mad Virgo. Bonsoir les amis, bienvenue. Comment ça va?
11: Ça va bien.
12: Et coucou la team marseillaise. Très content de vous voir.
9: Je vous fais un tour d'horizon de l'équipe du Golden pour cette 7e saison. Tout d'abord, notre cher programmateur qu'on embrasse, notre Golden Thibaut. Il est actuellement en train de jouer chez Vincent à la fête d'Aigues Mortes. On les retrouvera tout à l'heure avec le Golden Steph en duplex pour la chronique de notre cher Steph.
12: C'est la surprise.
9: Eh oui.
12: Excellent.
9: Notre VJ qui va vous accompagner ce soir, elle est là, c'est VJ Tough Girl. Coucou Alice.
13: Coucou.
9: On embrasse d'ailleurs VJ Bio et Millivolt qui n'ont pas pu venir ce soir, hein, pour Because Fête d'Aigues Mortes et Boulot.
12: Donc Simona qui a son petit food truck, je suis allée la voir il y a deux jours, là j'ai goûté ses arancini, ils sont charmés. Voilà, donc elle travaille et on t'embrasse Simona Licorna de l'amour.
9: Bisous.
14: Ciao bella.
9: En régie à la technique, c'est notre Golden Yanis, il est là, c'est lui qui gère les manettes et toute la communication, il est dans la voiture, il nous écoute sans doute, c'est le Golden Matt, il arrive, il va republier la photo de groupe qu'on vient de faire.
12: Ah parfait. Fait, putain, ça perd pas de temps.
9: Au sommaire ce soir, les amis, pour commencer l'émission par la politique avec notre Golden Mike. Il est là.
14: Et en ce moment, bizarrement, j'ai pas vraiment de quoi me creuser pour trouver des sujets de chronique.
12: Ah bah tu m'étonnes. Ouais.
14: C'est fou. Cette année, c'est vraiment relax. J'attends la veille, l'avant-veille. Il y a toujours une dernière connerie qui sort.
12: Et je trouve t'as arrêté le Xanax, toi, par rapport à l'année dernière.
14: Alors, non, mais je change. J'ai un nouveau mix avec de la vodka ananas.
12: C'est bon. C'est cool.
14: Bien. Bref, j'ai un dosage.
12: J'adore.
14: Je vous conseillerais mon psychiatre, il a vraiment des nouvelles thérapies. Il est bien,
12: on en parlera off tout à l'heure.
9: Le dosage est bien ajusté. On enchaînera avec notre traditionnel horoscope d'Hurluberlu, mais de la fête d'Aigues Mortes.
12: Hein,
9: ça sera un duplex avec notre Golden Steph qui vous parlera de votre horoscope et des conseils à adopter.
14: On est sûr qu'il sera en état.
12: Je sais pas.
9: Tout à l'heure, il m'a dit on est à la moitié de la fête, c'est pas mal.
12: Ça a commencé le 3 octobre. Hein.
9: Voilà, c'est ça.
14: Non, mais ça va, il y a Thibaut Beau pour le surveiller.
12: Oh, ben nickel. C'est pas
13: bien sûr.
14: C'est pas bien de se marier.
9: Ensuite, on interviewera notre premier artiste avant son set dans la Golden Interview. Ce sera Mad Virgo qui jouera le premier. Et puis ce sera le morceau tendance de ce mois-ci dans le banger du mois avec notre Golden Tam. Il est là, Golden
13: Tendance.
12: On n'a pas de jingle, si?
9: Si, bien sûr. C'est les présentations.
3: En fait, le nom il est de plus en plus claqué maintenant, c'est le morceau tendance.
9: on va changer.
14: Tu fais un mauvais coton, toi.
9: À 20h40, ce sera le premier mix donc de Mad Virgo. Ce sera toi pour 1h05 jusqu'à 21h45 où on retrouvera notre Golden Génie pour l'agenda. Des tocards, des bonnes résoies. Hein,
12: ouais, il y a plein de trucs à dire.
9: Oh, il y en a plein, là, en octobre. C'est rempli de soirées, ouais. Ensuite, ce sera la Golden Interview numéro 2 avec notre deuxième invité, Amazanka. Et puis, juste après, donc, ce sera ton set à 22h15 jusqu'à la fin de l'émission.
12: Voilà.
9: Ça vous va, les amis?
12: Bah, complètement.
13: Parfait.
12: Nickelos.
9: Bon, eh bien, allons-y. Tout de suite, c'est parti pour la politique avec notre Golden Mike. C'est parti.

0: Salut mes Golden Loulouves, comment vous allez bien?
1: Ça va.
0: Question ultra fermée, je sais, c'est cool. et ben moi aussi. Donc nous revoilà pour débunker les infox des FAF. Et il y a toujours du taf. On va essayer de filer des baffes. Je vais essayer de rajouter des rimes en AF à chaque fois, mais je risque d'être limité au bout de la dixième.
2: Tu peux faire un truc avec CAF.
0: Ouais, c'est bon, arrête de cramer les trucs. Donc, la dernière fois, on a. Donc on va continuer dans le même sens, du courant, un courant d'urine ma peine. Donc alors on sait qu'aujourd'hui un des grands chevals de bataille des descendants français des Waffen-SS, oui n'oublions pas. D'ailleurs je comprends pas pourquoi tout le monde est surpris, Maître Capello, Maître Tom Capello, on dit est surpris que tout le monde soit
2: surpris.
0: Soit surpris, d'accord. Donc je ne comprends toujours pas pourquoi tout le monde soit surpris.
2: Non, c'était pas ça ta phrase.
0: Je ne comprends pas pourquoi tout le monde soit
2: surpris
0: du coup.
2: C'est, sinon c'est je ne comprends pas que tout le monde soit surpris.
1: T'arrêtes de faire ta génie.
0: Donc que tout le monde est surpris. Merci Maître Capello, vraiment, hein, sans toi. Que Jordan Bordello soit
2: antisémite.
0: Eh, voilà, je comprends pas pourquoi tout le monde est surpris de ça. Donc perso, j'étais plutôt surpris quand il était aussi bien accueilli en Israël. Enfin, tu vois, plutôt. Enfin, bref. Mais bon, vu ce qui se passe là-bas, quelque part, il y a peut-être un. Au passage, je glisse un Free Palestine, même si ça n'a rien à voir avec ma chronique. Toujours horrible ce qui se passe là-bas, toujours personne pour en parler vraiment. Bref, je diverge, et d'habitude je préfère dire bits, mais là aujourd'hui je diverge, ça va. Oui, donc Bordello, il est antisémite, bah juste ça paraît normal, l'ennemi de mon ennemi, patati patata. Donc on s'acoquine avec Satan parce qu'on n'aime pas trop Allah. Bref, Jardin, assume, sinon les vieux faf, ils te soutiendront plus, voilà.

0: Bref, revenons à l'essentiel. Ma peine l'urine a dit...
1: Ma peine l'urine...
2: Moi, je suis la candidate du peuple. La candidate de la France.
0: C'est pas la bonne, pardon.
2: La candidate de ceux qui se lèvent tôt pour bosser.
0: Ça, c'était celle de la semaine du mois dernier. Là, t'as pas un nouveau truc avec... Non, c'est vrai. C'est pas grave. En gros, elle était en train de nous dire un speech à la con, comme quoi, quand elle arriverait au pouvoir, elle arrêterait de financer autant tous ces immigrés qui touchent trop d'allocs, trop de subventions, tout ça. Et bien sûr, tout cela est faux. Il y a deux études, une du CEPI et l'autre de l'OCDE, qui nous prouvent que l'immigration en France ne coûte pas d'argent, mais plutôt en rapporte. Car en fait, ils travaillent, ils paient des impôts, ils paient des cotisations, mais ils ont droit à aucune aide sociale. En France, quand t'es immigré, sans papier, de surcroît, tu n'as le droit à aucune aide. La seule à laquelle tu as le droit, pardon, en prestation sociale, c'est, et sous condition, l'AME, c'est-à-dire l'aide médicale d'État. À savoir que ce genre d'aide est aussi là pour éviter la propagation de certaines maladies, donc est utile à tous. Mais c'est la seule aide auquel ils ont droit. Cette aide, en 2023, elle correspondait à 0,5% des dépenses santé françaises. Tout ça pour aider des centaines de milliers de personnes dans une détresse absolue dans notre pays. Bref, pour bénéficier du RSA en France, il faut être soit français, soit titulaire pendant au moins 5 ans d'un titre de séjour autorisant à travailler sur le sol français. Et selon une étude publique, il y a seulement 14 à 16% des bénéficiaires du RSA en France qui sont d'origine extra-communautaire. Même aujourd'hui, le MEDEF reconnaît l'intérêt et l'utilité de la main-d'œuvre étrangère. Alors au passage, le MEDEF, dont on peut pas dire vraiment que ça soit l'abbé Pierre, merde, on peut plus ce genre de comparaison. Quoique en fait, quelqu'un qui abuse des pauvres au point d'essayer de les baiser, j'ai un doute si le parallèle il est pas vraiment judicieux entre les deux. Bon, on y pensera une autre fois. Bref, au passage, le MEDEF, chaque année, il récupère plus de 200 milliards d'aides aux entreprises. Versus chaque année 15 milliards pour le RSA. Ces 15 milliards-là, ils servent à faire vivre des millions de foyers en France. En comparaison aux 200 milliards d'aides aux entreprises. Bref, il n'y a pas besoin d'avoir le niveau de maths d'un CRS pour comprendre que... les véritables assistés, c'est peut-être pas ceux qu'on nous montre partout sur CNews et ailleurs. Bref, pour faire taire avec argument tonton facho, parce que malheureusement il y en a toujours un comme ça chez nous, et qu'on peut pas taper dessus parce que c'est la famille, je vous invite à aller voir la chaîne d'actu que vous avez trouvé sur tous les réseaux, qui s'appelle Marius lit l'actu. C'est un petit gamin de 20 ans qui est trop intelligent. Allez voir sa chaîne. Un vrai jeune, lui. Moi, c'est vrai qu'aujourd'hui, je le suis seulement quand résonne cette douce musique.

0: Allez, je vous embrasse. À dans un mois, mes golden loulouves. Oubliez pas, des baffes pour les faf. On a du taf. Bisous, à dans un mois.
1: Et va pas à la CAF.
2: Merci, voilà, Golden
0: Mike. Prochain, pardon, Tom. Merci à vous.
3: Merci.
4: Merci.
3: Bon, merci, c'était pas très gay quand même.
0: Ouais. Non, ouais, je vois un manque d'engouement.
4: Ouais,
0: mais
4: en même temps, non, mais il faut dire les choses.
3: Faut dire les choses, tes questions.
0: Ouais, ouais.
3: Bon, je pensais que t'allais parler d'Elwan, tiens, en parlant de jeunesse.
0: Excuse-moi, hein, de
3: Elwan, le oui, jeune lycéen qui fait parler de lui là récemment.
0: Très bien.
3: Voilà.
0: Que grand bien lui fasse, qu'il fasse encore plus parler de lui parce qu'on n'entend pas assez la preuve.
4: Qu'est-ce qu'il fait,
0: entendu.
4: Elwan ?
5: C'est celui avec les chaussures, non ? Qui n'avait pas de chaussures.
1: C'est celui qui a fait un bisou à Mélenchon, non ?
5: Ah.
3: Non, c'est celui qu'on a vu dans la manif et qui a parlé avec Vincent Lapierre.
4: C'est celui qui a perdu sa main, non, aussi, non, c'est pas ça ?
3: Non,
0: il a
3: pas du tout.
0: Ouais. Il a tout fait. Et on croit que c'est Batman,
3: non ? Elwan, c'est un jeune lycéen qui a une éloquence folle,
0: okay,
3: et qui a répondu à Vincent Lapierre dans une manifestation, qui a une rhétorique excellente. Vous allez le voir certainement, parce qu'il passe un peu de partout. Il fait des plateaux télé, etc. Donc, vous le verrez, en tout cas, très prometteur et très bien pour le mouvement des lycéens, en tout cas.
0: Et j'ai oublié de préciser un truc, excuse-moi, Flo.
3: Je t'en prie, bien sûr, vas-y.
0: Toute la chronique, ou une grosse partie, est justement inspirée des vidéos de Marius Lee Lactu. Je réinsiste, un gosse qu'on a dans le crâne, faut les écouter un peu.
4: Mmh. Ok, un peu plus d'engouement quand même. Hein.
0: Bon, ouais, bah, deux âges, il manque de vodka, ananas.
4: Ouais, bah, vas-y, bah, va en prendre
3: une autre
4: là.
3: Un petit peu d'engouement. Bah, qu'est-ce que vous diriez si on retrouvait des gens à la fête d'Aigues Mortes, notamment Steph et Thibaut.
4: Ah, ouais.
3: Ils sont en ligne, ils sont en direct là. Est-ce que tu peux nous les passer, Yanis, tiens?
4: Oh putain. Coucou.
3: Coucou les Steph, ça va?
6: Allô, oui, ça va. Allô, les loulous.
3: Ah merde, tu nous entends?
6: Ah, ou quoi? C'est le bordel.
3: Ah, nous, c'est plutôt calme, mais tout vous, ça va, c'est le
4: bah
3: feu,
4: vous
3: non?
4: Vous n'êtes pas là, c'est normal.
6: Il y a Thibaut qui est là aussi.
4: Ah bah, je sais.
6: Également, in the place.
3: Bon, je lance ton jingle et on a droit à un petit horoscope, c'est ça, de chez Vincent?
6: Ah, ben, c'est horoscope spécial fête d'Aigues Mortes, quoi, hein.
3: Spécial fête d'Aigues Mortes. Eh ben, c'est parti, je lance ton jingle. Tout de suite, l'horoscope d'Hurluberlu.
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6: Et c'est parti, attention directe d'Aigues Mortes, nos amis Bélier, arrêtez de dire à tout le monde que c'était mieux avant, juste parce que vous étiez mieux, vous, avant aussi. Taureau, ce week-end, après seulement 2 jours de fête d'Aigues Mortes, vous tâterez de rentrer chez vous, dommage, réessayez lundi. Gémeaux, vous avez annoncé cette année la fête, je la fais tranquille. Je vous rappelle que vous avez annoncé à jour de l'an que vous ne faisiez pas la fête d'Aigues Mortes, coquin, là. Cancer, vous crierez au scandale. On a volé ma voiture pendant 2 heures dans les rues d'Aigues Mortes, juste parce que tu sais plus où t'es garé. Voilà. Lion, arrêtez de demander du Céline Dion à chaque bar que vous croisez sur votre route. Elle va mourir bientôt, la pauvre. Vierge, tout le monde va vouloir vous casser la gueule après avoir dit sur la place du village « Les Arabes et mes copains ». Ah oui, attention. Balance, vous allez vivre une expérience mystique et extraordinaire en réalisant que le bureau de tabac vend du popper. C'est vrai en plus. Scorpion, vous vous demanderez quel est le rapport entre Timobo et le comité de la fête des demandes.
15: Beaucoup.
6: Sagittaire, attention mes petits coquins, vous rentrerez dans la bodega du Camar Social Club en criant à tout le monde « Les Mad Max, c'est mes copains, pas de bol, ils sont là
4: !»
6: Et Noël, pour nos amis Capricorne, après avoir perdu 50 euros au tir au pigeon, vous tenterez de perdre votre permis de conduire sous l'emprise d'un état alcoolique. Verseau, après 12 boules gratinées, 18 litres de rosé chez Vincent, vous casserez les couilles à tout le monde en disant « Il est où l'after ?»« Ben, after !»«
4: La tour
6: carbonaire !»« Ben, after !» J'ai commencé déjà. Et l'autre, il y a nos amis poissons.
16: Vous pour moi.
6: Le poisson, vous allez rencontrer quelqu'un qui vous dira « Moi, je ne prends rien. C'était une blague !» On vous fait des bisous du village.
16: Bisous.
6: Je suis Vincent.
4: Allez, gros bisous, les loulous.
0: Bisous.
4: Bisous.
0: Molo ouais. sur le Destroy.
3: Dis donc, c'est chaud la fête des mortels.
4: Ah non, mais j'y suis allé il y a deux jours après le taf en après-midi. Laisse tomber, c'était un carnaval le truc. À 16h, ils étaient friconfis. Je suis allé chez Vincent, il y avait CC qui mixait d'ailleurs, que je salue.
0: Étonnant.
4: Et en une heure, traquenard. Et j'ai dit, je m'en vais avant que ça sente le sapin, que je perde mes permis.
3: Ok.
4: Voilà.
3: Ok, merci cool. Notre Golden Steph et merci. Notre Golden Thibaut. Tout de suite, la Golden Interview avec Matt Virgo. C'est parti.
4: Allez, allez. The Golden
3: Interview. Et vous le savez, dans le Golden Radio Show, on reçoit un ou deux artistes. Ce sont donc deux artistes, Matt Virgo et Amazon K. On va poser quelques questions. Voilà, c'est la Golden Interview pour Matt Virgo, juste avant son set. Et le banger du mois, hein, Tom, ce sera toi après.
4: Bien sûr. Ah ouais,
1: c'est après le set ou c'est avant le set?
3: C'est avant le set, en fait. Il y a la petite Golden et puis le banger du mois.
1: On change le programme.
0: Va lancer après l'interview, avant le set.
3: Ouais, c'est ça.
4: Normalement, on faisait pas ça au début de l'émission, non? Je sais pas.
1: Non, mais c'est marqué ça sur.
0: Ça va se voir. Au bout d'un moment qu'on meuble facilement.
3: Alors, Matt Virgo, dis-nous tout, comment t'es arrivé à la musique? C'était quoi le point de départ?
2: Le point de départ de la musique, pour moi, ça a été les fêtes en famille chez moi.
3: Ok.
2: Parce que mon père était un gros fêtard, il invitait pas mal de monde.
3: Ok.
2: Et la musique était prédominante, mais c'était surtout la musique psychédélique des années 70 au Ghana, Nigeria et compagnie. La musique afro-cubaine,
3: okay.
2: Avec tous ces rythmes et toute cette chaleur. Ensuite, moi, personnellement, tout seul, je me suis envahi dans le disco et disco-funk.
3: Ok. En mixant ou en écoutant
2: les disques? En écoutant, j'avais 12-13 ans, j'avais réussi à avoir un Walkman Sony, s'il te plaît, avec la radio FM. Donc je me cachais sous ma couette le soir pour écouter l'émission. Et franchement, c'était cool.
3: Je crois qu'on est de la même génération. Ça me parle bien,
2: ouais,
3: ça, Walkman et la radio. Sous la couette. Et par la suite, qu'est-ce qui t'a amené à la musique électronique?
2: Ce qui m'a amené à la musique électronique, c'est... j'ai joué dans un groupe de reggae pendant pas mal d'années. J'ai commencé les platines, moi, dans un sound system reggae roots.
3: Ok.
2: Et il y avait la moitié de notre... section, c'était la section cuivre qui arrivait à chaque fois dans des étapes pas possibles aux répètes. Et ils me disaient, ouais, on allait au soirée Massima, c'était super, on a vu Willyman, on a vu tout ça et tout. Et je leur disais, mais c'est quoi ce délire? Et un jour, j'y suis allé avec eux. Et là, j'ai compris qu'il y avait une organisation vraiment underground et très millimétrée, comme une grosse fourmilière un petit peu. Contre-courant, qui était la free party.
4: Ah.
2: Et je suis allé dans une grosse free party, j'ai vu Monsieur Radio Bombe, d'ailleurs bisous Alex, qui faisait un mix jungle à 3 platines et tout, et j'ai pris aussi les produits du terroir, et puis ma vision s'est un peu étendue, et puis je me suis dit, j'ai peut-être un truc à faire.
3: Ok.
4: Tous tombés dedans. Hein.
3: C'était un calané, ça.
5: Tous des obélix.
2: Ça, je crois que c'était en 98.
3: En 98, ouais, ok.
2: Oh, mais des potes me ramenaient déjà des cassettes de Londres. On me disait, écoute ça, c'est Wicked, c'est de la jungle. Je faisais, mais c'est quoi? On dirait du hip-hop accéléré, ils sont trompés et tout. Et c'était exactement ça, c'était trompé. Et c'est souvent des erreurs qu'on trouve des belles choses, quoi.
4: Bien sûr.
2: Et pour moi, la musique électronique, ça a commencé comme ça. Par la suite, moi j'étais sur Paris, je suis allé à quelques soirées. C'était surtout la house au départ qui m'intéressait. Okay. M'imprégnait de ces sons, de ces rythmes et tout. J'y allais tout seul, surtout dans les gros DJ jouaient dans les clubs, surtout strictement homosexuels. Donc j'y allais tout seul en soirée, je disais pas ça aux mes potes. Tu fais une soirée homo, qu'est-ce que tu fais? C'était un peu. La langue était moins libérée à l'époque, tu vois. Donc je sortais tout seul. Dans des grosses soirées, dans des clubs un peu mythiques, où je croisais certains potes qui y allaient en solo et je sais pourquoi. Il y a eu la house music et par la suite, je continue à sortir. Je suis allé un jour au Divan du Monde à Paris dans le 18e. Il y avait une soirée Jungle Drum and Bass et là, je me suis dit que c'est ça que je voulais jouer. Okay. Donc, j'ai été DJ drum pendant pas mal de temps. J'organisais des afters. Jungle Drum and Bass Herbastique, qui s'appelait Alice au Pays de la Jungle. J'ai organisé des soirées par la suite, j'ai joué pas mal dans les squats avant d'être appelé en club grâce à une de mes meilleures amies qui est Elisa de Brasil.
4: Oh, ok, d'accord. Bella historia.
2: Donc on a accumulé des salles, j'ai connu pas mal de monde, les DJ internationaux. Grâce à eux, en écoutant les choses, j'ai acquis quelques techniques aussi, pas mal de retard parce que je suis arrivé tard dans ce milieu. Et par la suite, j'ai eu envie de jouer un peu d'autres choses. Et il y a Matt Virgo qui est apparu pour jouer des choses un peu plus... pour moi, la drum and bass jungle, c'est vraiment un art martial dans la musique électronique qui est vraiment particulier, très pour les puristes. Mm-hmm. Et j'avais besoin d'un truc plus large pour pouvoir m'exprimer. Et il y a Matt Virgo qui est arrivé pour pouvoir explorer tout ça.
3: Et est-ce que ton nom, d'ailleurs, Matt Virgo, c'est un rapport avec Durga, Kali et la Vierge féroce?
2: Absolument pas.
3: Absolument pas. Bon. Non. Donc, je l'ai regardé sur internet et je me suis dit Matt Virgo, je voyais la traduction Vierge féroce. Est-ce que c'est à peu près ça?
2: Je suis un peu féroce parfois, c'est vrai. mais pas que. Non, c'était la Vierge folle parce que je suis d'origine de la Vierge dans mon signe astrologique.
3: Ok.
2: Et puis il y a différents courants de la Vierge, il y a une Vierge qui est stricte, qui coupe les cheveux en quatre, et une Vierge un petit peu délurée, et moi je fais un peu tout ça.
3: Ok.
4: T'es un condensé c'est de bien. Vierge.
2: Un condensé de folle.
4: Je crois qu'on est tous un peu foufou hein, sur cette
3: ouais,
4: table.
3: Ouais, toujours, tous, table. Ouais,
4: non.
3: Tous.
4: Non.
2: Je vois pas de qui tu parles.
3: Hein. En plus c'est dans le nom, hein. Matt Virgo, ouais, de toute façon, hein. On peut pas nier. C'est quoi une bonne journée pour toi musicalement, tiens?
2: Musicalement, une bonne journée, ça va être comme j'ai passé dimanche dernier, où il y a mon pote Pilou de Backline, je le remercie, qui m'a dit « Ouais, je vais jouer strictly drum and bass, comment dire, dans un bar-restaurant qui s'appelle le Nido à Marseille. » Et j'y suis allé, il y avait une espèce de brocante et les gens vendaient aussi des vinyles. Et il a joué strictly jungle de midi jusqu'à 18h.
3: Ah ouais?
2: Et c'était super, et il m'a fait écouter des trucs qui étaient... que j'avais oublié, mais mon cerveau les a pas oubliés parce que j'avais la chair de poule. Et il y avait des gamins qui dansaient sur son set, voilà, c'était une journée parfaite.
3: Ok, et ça c'était donc
2: C'était dimanche dernier au Nido à Marseille.
3: Au Nido. Ok.
2: Qui est un restaurant et aussi un événement pour audiophiles.
3: Ok, je connaissais pas le nom. Des prochains projets, des prochaines dates de prévues?
2: J'ai quelques trucs, mais je vais pas en parler pour l'instant.
3: D'accord, ça reste secret. Très bien, merci Matt Virgo, merci.
2: Hein.
3: Oh, tu
2: merci
3: t'en vas pas, hein, puisque là c'est l'heure du banger du mois avec Golden Tom et juste après c'est ton set.
2: Allez
3: le banger du mois, c'est parti.
4: Enfin.

0: banger du mois. Le banger du mois. Allez, c'est parti, ce mois-ci je vais vous parler de Encore et Encore. C'est un duo qui je pense que ce soit inspiré de Cabrel à mon avis. C'est un duo qui a été formé en 2025 par les artistes Leslie Maurier et Baptiste Pierre. Ils ont souhaité revenir à un live authentique, vivant et sans timecode, essentiellement séquencé par des machines hardware. Leur set progresse dans différentes esthétiques techno, à la fois groovy et hypnotique, festif mais exigeant, résolument rave. Le duo Ronald Alpin a beaucoup navigué entre Lyon, Grenoble et Berlin. Ses deux membres proposent chacun d'autres projets live, notamment ambiante ou down tempo sur des plateaux alternatifs, des ateliers ou des conférences sur les musiques électroniques. Ils sont influencés par Vitalik, Mode Selector, Boys Noize ou encore Richie Hawtin, et ils ont déjà sorti 3 singles entre août et octobre 2026. Alors pourquoi je vous parle d'eux aujourd'hui à votre avis ?
1: Excuse-moi, vu que je disais de la merde au début de ta chronique, j'ai pas entendu le nom du groupe.
0: Encore et encore, c'est ce que tu chantais, tu te rappelles.
2: Avec, Richie, t'as dit.
1: Tout va bien,
2: Richie Hawtin, c'est
0: Richie Hawtin, ouais.
2: Ok.
0: Eh ben, je vous parle d'eux parce qu'on aura le plaisir de pouvoir les écouter à Montpellier vendredi 16 octobre au Salon des Indépendants.
3: Ah.
0: Et ben, c'est les potes de Universitech qui les proposent pour cette belle soirée, avec aussi sur le line-up Château Cosco. Je sais pas si ça vous parle, c'est montpelliérain ça.
3: Château Bruyant, oui, mais Château Cosco, non.
0: Château Cosco, c'est de la techno-instrumentale teintée de rock noise. Et puis il y aura aussi DJ Liminal, c'est Mary Mix. On la connaît plus comme ça à Montpellier.
3: Okay.
0: Et voilà, bah, tout de suite, je vous propose qu'on s'écoute le titre Oromo de Encore et Encore, extrait de leur EP éponyme Oromo.
2: Ok.

Et t'es toujours dans le Golden Radio Show, tu viens d'écouter le banger du mois. On reçoit Amazon K et Matt Virgo, et tout de suite c'est une heure de set avec Matt Virgo.

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7: Hey yo, salut, bonsoir. Chaque presque premier jeudi du mois, c'est l'émission qui parle de la culture underground sur Radio Campus Montpellier. Bienvenue dans le Golden Radio Show. Pour notre deuxième émission de la saison, nous recevons deux artistes de la région marseillaise, Amazon K et Mad Virgo. Bonsoir les amis, bienvenue. Comment ça va?
8: Ça va bien.
9: Et coucou la team marseillaise, content de vous voir.
7: Je vous fais un tour d'horizon de l'équipe du Golden pour cette 7e saison. Tout d'abord, notre cher programmateur qu'on embrasse, notre Golden Thibaut. Il est actuellement en train de jouer chez Vincent à la fête d'Aigues Mortes. On les retrouvera tout à l'heure avec le Golden Steph en duplex pour la chronique de notre cher Steph.
9: C'est la surprise.
7: Eh oui.
9: Excellent.
7: Notre Vijay qui va vous accompagner ce soir, elle est là, c'est Vijay Tough Girl.
10: Coucou
7: Alice.
10: Coucou.
7: On embrasse d'ailleurs Vijay Bio et Millivolt qui n'ont pas pu venir ce soir pour fête d'Aigues Mortes et boulot.
9: Et boulot, donc Simona qui a son petit food truck, je suis allée la voir il y a deux jours, là j'ai goûté ses arancini, ils sont chambés. Voilà, donc elle travaille et on t'embrasse Simona Licorna de l'amour.
7: Bisous, bisous.
11: Ciao bella.
7: En régie à la technique, c'est notre Golden Yanis, il est là, c'est lui qui gère les manettes et toute la communication, il est dans la voiture, il nous écoute sans doute, c'est le Golden Matt, il arrive, il va republier la photo de groupe qu'on vient de faire.
9: Ah parfait. Fait, putain, ça perd pas de temps.
7: Au sommaire ce soir, les amis, pour commencer l'émission par la politique avec notre Golden Mike. Il est là.
11: Et en ce moment, bizarrement, j'ai pas vraiment de quoi me creuser pour trouver des sujets de chronique.
9: Ah bah tu m'étonnes. Ouais.
11: C'est fou. Cette année, c'est vraiment relax. J'attends la veille, l'avant-veille. Il y a toujours une dernière connerie qui sort.
9: Et je trouve que t'as arrêté le Xanax, toi, par rapport à l'année dernière.
11: Alors, non, mais je change. J'ai un nouveau mix avec de la vodka ananas.
9: C'est cool.
11: Enfin, bref, j'ai un dosage.
9: J'adore.
11: Je vous conseillerais mon psychiatre, il a vraiment des nouvelles thérapies. Il est bien,
9: on en parlera tout à l'heure.
7: Le dosage est bien ajusté.
11: Bisous, docteur.
7: On enchaînera avec notre traditionnel horoscope d'Hurluberlu, mais de la fête d'Aigues Mortes. Ça sera un duplex avec notre Golden Steph qui vous parlera de votre horoscope et des conseils à adopter.
11: On est sûr qu'il sera en état.
9: Je sais pas.
7: Tout à l'heure, c'est signe. Il m'a dit on est à la moitié de la fête, c'est pas mal.
9: Ça a commencé le 3 octobre. Hein.
7: Voilà, c'est ça.
11: Non, mais ça va, il y a Thibaut Beau pour le surveiller.
9: Oh, ben nickel. C'est pas
10: bien sûr.
11: C'est pas bien de se marier.
7: Ensuite, on interviewera notre premier artiste avant son set dans la Golden Interview. Ce sera Mad Virgo qui jouera le premier. Et puis ce sera le morceau tendance de ce mois-ci dans le banger du mois avec notre Golden Tam.
12: Il est là, Golden Tendance.
9: On n'a pas de jingle, si?
12: Si, bien sûr.
7: C'est les présentations.
12: En fait, le nom il est de plus en plus claqué maintenant, c'est le morceau tendance.
7: On va changer.
11: Tu fais la mauvais coton, toi.
7: À 20h40, ce sera le premier mix donc de Mad Virgo. Ce sera toi pour 1h05. Jusqu'à 21h45 où on retrouvera notre Golden Genie pour l'agenda des tocards, des bonnes réçois.
9: Hein, ouais, il y a plein de trucs à dire.
7: Oh oui, il y en a plein en octobre. C'est rempli de soirées. Ouais. Ensuite, ce sera la Golden Interview numéro 2 avec notre deuxième invité, Amazon K. Et puis juste après, donc, ce sera ton set à 22h15 jusqu'à la fin de l'émission.
9: Voilà.
7: Ça vous va les amis?
9: Bah complètement.
12: Parfait.
9: Nickelos.
12: Bon.
7: Eh bien allons-y, tout de suite c'est parti pour la politique avec notre Golden Mike. C'est parti.

0: Salut mes Golden Loulouve, comment vous allez bien? Question ultra fermée, je sais, c'est cool. et ben moi aussi. Donc nous revoilà pour débunker les infox des faf. Et il y a toujours du taf. On va essayer de filer des baffes. Je vais essayer de rajouter des rimes en af à chaque fois, mais je risque d'être limité au bout de la dixième.
1: Tu peux faire un truc avec caf.
0: Ouais,
1: caf.
0: C'est bon, arrête de cramer les trucs. La dernière fois, on a. Donc on va continuer dans le même sens, du courant, un courant du rythme à peine. On sait qu'aujourd'hui un des grands chevals de bataille des descendants français des Waffen-SS, oui, n'oublions pas. D'ailleurs, je comprends pas pourquoi tout le monde est surpris, Maître Tom Capello, on dit est surpris que tout le monde soit
1: surpris.
0: Soit surpris. D'accord. Donc je ne comprends toujours pas pourquoi tout le monde soit surpris.
1: Non, c'était pas ça ta phrase.
0: Je ne comprends pas pourquoi tout le monde soit
1: surpris.
0: Est surpris du coup.
1: Sinon, je ne comprends pas que tout le monde soit surpris.
2: T'as arrêté de faire ta génie.
0: Donc que tout le monde est surpris. Merci Maître Capello, vraiment, hein, sans toi. Que Jordan Bordello soit antisémite. Je comprends pas pourquoi tout le monde est surpris de ça. Donc perso, j'étais plutôt surpris quand il était aussi bien accueilli en Israël. Mais bon, vu ce qui se passe là-bas, quelque part, il y a peut-être un. Au passage, je glisse un Free Palestine, même si ça n'a rien à voir avec ma chronique. Toujours horrible ce qui se passe là-bas, toujours personne pour en parler vraiment. Bref, je diverge, et d'habitude je préfère dire beats, mais là aujourd'hui je diverge, ça va. Oui, donc Bordello, il est antisémite, bah juste ça paraît normal, l'ennemi de mon ennemi, patati patata. Donc on s'acoquine avec Satan parce qu'on n'aime pas trop Allah. Bref, Jardin, assume, sinon les vieux faf, ils te soutiendront plus, voilà.

0: Bref, revenons à l'essentiel. Ma peine l'urine a dit...
1: Ma peine l'urine...
2: Moi, je suis la candidate du peuple. La candidate de la France.
0: C'est pas la bonne, pardon.
2: La candidate de ceux qui se lèvent tôt pour bosser.
0: Ça, c'était celle de la semaine du mois dernier. Là, t'as pas un nouveau truc avec... Non, c'est vrai. C'est pas grave. En gros, elle était en train de nous dire un speech à la con, comme quoi, quand elle arriverait au pouvoir, elle arrêterait de financer autant tous ces immigrés qui touchent trop d'allocs, trop de subventions, tout ça. Et bien sûr, tout cela est faux. Il y a deux études, une du CEPI et l'autre de l'OCDE, qui nous prouvent que l'immigration en France ne coûte pas d'argent, mais plutôt en rapporte. Car en fait, ils travaillent, ils paient des impôts, ils paient des cotisations, mais ils ont droit à aucune aide sociale. En France, quand t'es immigré, sans papier, de surcroît, tu n'as le droit à aucune aide. La seule à laquelle tu as le droit, pardon, en prestation sociale, c'est, et sous condition, l'AME, c'est-à-dire l'aide médicale d'État. À savoir que ce genre d'aide est aussi là pour éviter la propagation de certaines maladies, donc est utile à tous. Mais c'est la seule aide auquel ils ont droit. Cette aide, en 2023, elle correspondait à 0,5% des dépenses santé françaises. Tout ça pour aider des centaines de milliers de personnes dans une détresse absolue dans notre pays. Bref, pour bénéficier du RSA en France, il faut être soit français, soit titulaire pendant au moins 5 ans d'un titre de séjour autorisant à travailler sur le sol français. Et selon une étude publique, il y a seulement 14 à 16% des bénéficiaires du RSA en France qui sont d'origine extra-communautaire. Même aujourd'hui, le MEDEF reconnaît l'intérêt et l'utilité de la main-d'œuvre étrangère. Alors au passage, le MEDEF, dont on peut pas dire vraiment que ça soit l'abbé Pierre, merde, on peut plus ce genre de comparaison. Quoique en fait, quelqu'un qui abuse des pauvres au point d'essayer de les baiser, j'ai un doute si le parallèle il est pas vraiment judicieux entre les deux. Bon, on y pensera une autre fois. Bref, au passage, le MEDEF, chaque année, il récupère plus de 200 milliards d'aides aux entreprises. Versus chaque année 15 milliards pour le RSA. Ces 15 milliards-là, ils servent à faire vivre des millions de foyers en France. En comparaison aux 200 milliards d'aides aux entreprises. Bref, il n'y a pas besoin d'avoir le niveau de maths d'un CRS pour comprendre que... Les véritables assistés, c'est peut-être pas ceux qu'on nous montre partout sur CNews et ailleurs. Bref, pour faire taire avec argument tonton facho, parce que malheureusement, il y en a toujours un comme ça chez nous, et qu'on peut pas taper dessus parce que c'est la famille, je vous invite à aller voir la chaîne d'actu que vous avez trouvé sur tous les réseaux, qui s'appelle Marius Lit l'Actu. C'est un petit gamin de 20 ans qui est trop intelligent. Allez voir sa chaîne. Un vrai jeune, lui. Moi, c'est vrai qu'aujourd'hui, je le suis seulement quand résonne cette douce musique.

0: Allez, je vous embrasse. À dans un mois, mes golden loulouves. Oubliez pas, des baffes pour les faf. On a du taf. Bisous, à dans un mois.
1: Et va pas à la CAF.
2: Merci, voilà, Golden
0: Mike. Prochain, pardon, Tom. Merci à vous.
3: Merci.
4: Merci aussi.
3: Bon, merci, c'était pas très gay quand même.
0: Ouais. Non, ouais, je vois un manque d'engouement.
4: Ouais,
0: c'est
4: bon, en même temps. Non, mais il faut dire les choses.
3: Faut dire les choses, tes questions.
0: Ouais, ouais.
3: Bon, je pensais que t'allais parler d'Elwan, tiens, en parlant de jeunesse.
0: Excuse-moi, hein, de
3: Elwan, le oui, jeune lycéen qui fait parler de lui là récemment.
0: Très bien. Voilà. Que grand bien lui fasse. Qu'il fasse encore plus parler de lui parce qu'on n'entend pas assez la preuve.
5: Qu'est-ce qu'il fait,
0: entendu.
5: Elwan ?
4: C'est celui avec les chaussures, non ? Qui avait pas de chaussures.
1: C'est celui qui a fait un bisou à Mélenchon. Non,
4: ah.
3: Non, c'est celui qu'on a vu dans la manif et qui a parlé avec Vincent Lapierre.
5: C'est celui qui a perdu sa main, non, aussi ? Non, c'est pas ça ?
3: Non,
0: il a
3: perdu. Du tout.
0: Ouais. Il a tout fait. et on croit que c'est Batman.
3: Non, Elwan, c'est un jeune lycéen qui a une éloquence folle,
0: okay,
3: et qui a répondu à Vincent Lapierre dans une manifestation, qui a une rhétorique excellente. Vous allez le voir certainement, puisqu'il passe un peu de partout. Il fait des plateaux télé, etc. Donc, vous le verrez, en tout cas, très prometteur et très bien pour le mouvement des lycéens, en tout cas.
0: Et j'ai oublié de préciser un truc, excuse-moi, Flo.
3: Je t'en prie, bien sûr, vas-y.
0: Toute la chronique, ou une grosse partie, est justement inspirée des vidéos de Marius Lee Lactu. Je réinsiste, un gosse qu'on a dans le crâne, faut les écouter un peu.
5: Okay, un peu plus d'engouement quand même. Hein.
0: Bon, ouais, mais deux âges, il manque de vodka, ananas.
5: Ouais, vas-y, va reprendre l'autre là.
3: Un petit peu d'engouement. Ben, qu'est-ce que vous diriez si on retrouvait des gens à la fête des mortes, notamment Steph et Thibaut.
5: Ah, ouais.
3: Ils sont en ligne, ils sont en direct là. Est-ce que tu peux nous les passer, Yannis, tiens?
5: Oh putain. Coucou.
3: Coucou les Steph, ça va?
6: Allô, oui, ça va. Allô, les loulous.
3: Ah ouais, tu nous entends?
6: Ou quoi? C'est le bordel.
3: Ah, nous, c'est plutôt calme, mais tout vous, ça va, c'est le feu,
5: vous
3: non?
5: Vous n'êtes pas là, c'est normal.
6: Il y a Thibaut qui est là aussi.
5: Ah bah, je sais.
6: Également, in the place.
3: Bon, je lance ton jingle et on a droit à un petit horoscope, c'est ça, de chez Vincent?
6: Eh ben, horoscope spécial fête des gueux-mortes, quoi, hein.
3: Spécial fête des gueux-mortes. Eh ben, c'est parti, je lance ton jingle. Tout de suite, l'horoscope d'Hurluberlu.
5: Yeah!
7: Il se trouve que je vois l'avenir.

0: la voiture que c'est drôle.
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3: Et c'est parti, attention directe d'Aigues-Mortes, nos amis Bélier, arrêtez de dire à tout le monde que c'était mieux avant, juste parce que vous étiez mieux, vous, avant aussi. Taureau, ce week-end, après seulement 2 jours de fête d'Aigues-Mortes, vous tâterez de rentrer chez vous, dommage, réessayez lundi. Gémeaux, vous avez annoncé cette année la fête, je la fais tranquille. Je vous rappelle que vous avez annoncé à jour de l'an que vous ne faisiez pas la fête d'Aigues-Mortes, coquin, là. Cancer, vous crierez au scandale. On a volé ma voiture pendant 2 heures dans les rues d'Aigues-Mortes, juste parce que tu sais plus où t'es garé. Voilà. Lion, arrêtez de demander du Céline Dion à chaque bar que vous croisez sur votre route. Elle va mourir bientôt, la pauvre. Vierge, tout le monde va vouloir vous casser la gueule après avoir dit sur la place du village « Les Arabes et mes copains ». Ah oui, attention, attention. Balance, vous allez vivre une expérience mystique et extraordinaire en réalisant que le bureau de tabac vend du popper. C'est vrai en plus. Scorpion, vous vous demanderez quel est le rapport entre Timobo et le comité de la fête des demandes.
4: Beaucoup.
3: Sagittaire, attention mes petits coquins, vous rentrerez dans la bodega du Camar Social Club en criant à tout le monde, les Malmax c'est mes copains, pas de bol ils sont là. Et Noël, pour nos amis Capricorne, après avoir perdu 50 euros au tir au pigeon, vous tenterez de perdre votre permis de conduire sous l'emprise d'un état alcoolique. Verseau, après 12 boules gratinées, 18 litres de rosé chez Vincent, vous casserez les couilles à tout le monde en disant « Il est où l'after ?»« Ben, after !»«
5: Dans la tour,
3: carbonaire !»« Ben, after !» J'ai commencé déjà. Et l'autre, il y a nos amis Poisson.
5: Vous avez... moi.
3: Le Poisson, vous allez rencontrer quelqu'un qui vous dira « Moi, je ne prends rien. C'était une blague. » On vous fait des bisous du village.
5: Bisous.
3: Je suis Vincent.
1: Allez, gros bisous, les loulous.
6: Bisous.
7: Moulo ouais. Sur le Destroy.
8: Ah, dis donc, c'est chaud la fête des mortels.
1: Ah non, mais j'y suis allée il y a 2 jours après le taf, en après-midi, laisse tomber, c'était un carnaval le truc. À 16h, ils étaient friconfis. Je suis allée chez Vincent, il y avait CC qui mixait d'ailleurs, ouais. Que je salue.
7: Étonnant.
1: Et en 1 heure, traquenard. Et j'ai dit, je m'en vais avant que ça sente le sapin, que je perde mes permis.
8: Ok.
1: Voilà.
8: Ok, merci cool. Notre Golden Steph et merci notre Golden Thibaut. Tout de suite, la Golden Interview avec Matt Virgo. C'est parti.
1: Allez, allez.
8: Et vous le savez, dans le Golden Radio Show, on reçoit un ou deux artistes. Ce soir, on sort donc deux artistes, Matt Virgo et Amazon K. On va poser quelques questions. Voilà, c'est la Golden Interview pour Matt Virgo, juste avant son set. Et le banger du mois, hein, Tom, ce sera toi après, bien sûr.
1: Ah ouais,
7: c'est après le set ou c'est avant le set?
8: C'est après, avant le set, en fait. Il y a la petite Golden et puis le banger du mois.
7: On change le programme.
8: Va lancer le...
7: Après l'interview, avant le set.
8: Ouais, c'est ça.
1: Normalement, on faisait pas ça au début de l'émission, non? Je sais pas.
7: Non,
1: ça
7: mais c'est marqué ça sur.
9: Ça va se voir. Au bout d'un moment qu'on meuble parce qu'il manque un chronique.
8: Alors Matt Virgo, dis-nous tout, comment t'es arrivé à la musique? C'était quoi le point de départ?
10: Le point de départ de la musique, pour moi, ça a été les fêtes en famille chez moi.
8: Ok.
10: Parce que mon père était un gros fêtard, il invitait pas mal de monde.
8: Ok.
10: Et la musique était prédominante, mais c'était surtout la musique psychédélique des années 70 au Ghana, Nigeria et compagnie. La musique afro-cubaine,
8: okay.
10: Avec tous ces rythmes et toute cette chaleur. Ensuite, moi, personnellement, tout seul, je me suis envahi dans le disco-funk.
8: Ok. En mixant ou en écoutant?
10: En écoutant. Je crois que j'avais 12-13 ans, j'avais réussi à avoir un Walkman Sony, s'il te plaît, avec la radio FM. Donc je me cachais sous ma couette le soir pour écouter l'émission. Et franchement, c'était cool.
8: Je crois qu'on est de la même génération. Ça me parle bien,
10: ouais,
8: ça, le Walkman et la radio. Sous la couette. Et par la suite, qu'est-ce qui t'a amené à la musique électronique?
10: Ce qui m'a amené à la musique électronique, c'est... j'ai joué dans un groupe de reggae pendant pas mal d'années. J'ai commencé les platines, moi, dans un sound system reggae roots.
8: Ok.
10: Et il y avait la moitié de notre... section, c'était la section cuivre qui arrivait à chaque fois dans des étapes pas possibles aux répètes. et ils me disaient, ouais, on allait au soirée Massima, c'était super, on a vu Willy Man, on a vu tout ça et tout. Je leur disais, mais c'est quoi ce délire? Et un jour, j'y suis allé avec eux. Et là, j'ai compris qu'il y avait une organisation vraiment underground et très millimétrée, comme une grosse fourmilière un petit peu contre-courant, qui était la Free Party.
1: Ah.
10: Et je suis allé dans une grosse Free Party, j'ai vu Monsieur Radio Bombe, d'ailleurs bisous Alex, qui faisait un mix jungle à trois platines et tout, et j'ai pris aussi les produits des terroirs, et puis ma vision s'est un peu étendue, et puis je me suis dit, j'ai peut-être un truc à faire.
8: Ok.
1: On est tous tombés dedans. Hein.
8: C'était en quelle année, ça?
10: Ça,
4: je... tous des Obélix.
10: Ça, je crois que c'était en... C'était en 98.
8: En 98, ouais, ok.
10: Oh, mais des potes me ramenaient déjà des cassettes de Londres. On me disait, écoute ça, c'est Wicked, c'est de la jungle. Je faisais, mais c'est quoi? On dirait du hip-hop accéléré, ils sont trompés et tout. Et c'était exactement ça, ils étaient trompés. Et c'est souvent des erreurs qu'on trouve des belles choses, quoi.
1: Bien ouais, sûr.
10: Et pour moi, la musique électronique, ça a commencé comme ça. Par la suite, moi j'étais sur Paris, je suis allé à quelques soirées. C'était surtout la house au départ qui m'intéressait. Okay. Je m'imprégnais de ces sons, de ces rythmes et tout. J'y allais tout seul, surtout dans les gros DJ jouaient dans les clubs, surtout strictement homosexuels. Donc j'y allais tout seul en soirée, je disais pas ça aux mes potes. Tu fais une soirée homo, qu'est-ce que tu fais? C'était un peu. La langue était moins libérée à l'époque, tu vois. Donc je sortais tout seul. Dans des grosses soirées, dans des clubs un peu mythiques, où je croisais certains potes qui y allaient en solo et je sais pourquoi. ouais, il y a eu la house music et par la suite, je continue à sortir. Je suis allé un jour au Divan du Monde à Paris dans le 18e. Il y avait une soirée Jungle Drum and Bass et là, je me suis dit que c'est ça que je voulais jouer. Okay. Donc, j'ai été DJ drum pendant pas mal de temps. J'organisais des afters. Jungle Drum and Bass sur Bastille, qu'ils appelaient Alice au pays de la jungle. J'ai organisé des soirées par la suite et joué pas mal dans les squats avant d'être appelé en club grâce à une de mes meilleures amies qui est Elisa de Brasil.
1: Oh, ok, d'accord. Bella historia.
10: Donc on a accumulé des salles, j'ai connu pas mal de monde, les DJ internationaux. Grâce à eux, en écoutant les choses, j'ai acquis quelques techniques aussi, pas mal de retard parce que je suis arrivé tard dans ce milieu. Et par la suite, j'ai eu envie de jouer un peu d'autres choses et il y a Mal Virgo qui est apparu pour jouer des choses un peu plus... pour moi, la drum and bass jungle, c'est vraiment un art martial dans la musique électronique qui est vraiment particulier très, pour les puristes. Mm-hmm. Et j'avais besoin d'un truc plus large pour pouvoir m'exprimer et il y a Mal Virgo qui est arrivé pour pouvoir explorer tout ça.
8: Est-ce que ton nom d'ailleurs, Mad Viago, c'est un rapport avec Durga, Kali et la Vierge Féroce?
10: Absolument pas.
8: Absolument pas. Oh. Non. Non, ça, je l'ai regardé sur internet et je me suis dit Mad Viago, je voyais la traduction Vierge Féroce. Est-ce que c'est à peu près ça?
10: Je suis un peu féroce parfois, c'est vrai, mais pas que. Non, c'était la Vierge Folle parce que je suis d'origine de la Vierge dans mon signe astrologique.
8: Ok.
10: Et puis il y a différents courants de la Vierge, il y a une Vierge qui est stricte, qui coupe les cheveux en quatre, et une Vierge un petit peu délurée, et moi je fais un peu tout ça.
8: Ok.
1: T'es un condensé de Vierge.
10: Un condensé de folle.
1: Je crois qu'on est tous un peu foufou hein, sur cette
8: ouais,
1: table.
8: Ouais, toujours, tous, table. Ouais,
1: non.
8: Tous.
1: Non.
10: Je vois pas de qui tu parles.
8: En plus c'est dans le nom, hein. Mad Virgo, ouais, de toute façon, hein. On peut pas nier. C'est quoi une bonne journée pour toi musicalement, tiens?
10: Musicalement, une bonne journée, ça va être comme j'ai passé dimanche dernier, où il y a mon pote Pilou de Backline, je le remercie, qui m'a dit « Ouais, je vais jouer strictly drum and bass, comment dire, dans un bar-restaurant qui s'appelle le Nido à Marseille. » Et j'y suis allé, il y avait une espèce de brocante et les gens vendaient aussi des vinyles. Et il a joué strictly jungle de midi jusqu'à 18h.
8: Ah ouais?
10: Et c'était super, et il m'a fait écouter des trucs qui étaient... que j'avais oublié, mais mon cerveau les a pas oubliés parce que j'avais la chair de poule. Et il y avait des gamins qui dansaient sur son set, y avait, voilà, c'était une journée parfaite.
8: Ok, et ça c'était donc au...
10: C'était dimanche dernier au Nido à Marseille.
8: Au Nido.
10: Okay. Qui est un restaurant et aussi un événement pour audiophiles.
8: Ok, je connaissais pas le nom. Des prochains projets, des prochaines dates de prévues?
10: J'ai quelques trucs mais je vais pas en parler pour l'instant.
8: D'accord, ça reste secret. Très bien, merci Mad Virgo.
10: Merci.
8: Oh, tu t'en vas pas, hein, puisque là c'est l'heure du banger du mois avec Golden Tom et juste après c'est ton set.
10: Allez,
8: le banger du mois, c'est parti.
1: Enfin.

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1: Le banger du mois. Allez, c'est parti, ce mois-ci je vais vous parler de Encore et Encore. C'est un duo qui je pense que ce soit inspiré de Cabrel à mon avis. C'est un duo qui a été formé en 2025 par les artistes Leslie Maurier et Baptiste Pierre. Ils ont souhaité revenir à un live authentique, vivant et sans timecode, essentiellement séquencé par des machines hardware. Leur set progresse dans différentes esthétiques techno, à la fois groovy et hypnotique, festif mais exigeant, résolument rave. Le duo Ronald Alpin a beaucoup navigué entre Lyon, Grenoble et Berlin. Ses deux membres proposent chacun d'autres projets live, notamment ambiante ou down tempo sur des plateaux alternatifs, des ateliers ou des conférences sur les musiques électroniques. Ils sont influencés par Vitalik, Mod Selector, Boys Noize ou encore Richie Hawtin, et ils ont déjà sorti 3 singles entre août et octobre 2026. Alors pourquoi je vous parle d'eux aujourd'hui à votre avis ?
2: Excuse-moi, vu que je disais de la merde au début de ta chronique, j'ai pas entendu le nom du groupe.
1: Encore et encore, c'est ce que tu chantais, tu te rappelles.
3: Avec Richie, t'as dit.
2: Tout va bien,
3: Richie Hawtin, c'est
1: Richie Hawtin, ouais.
3: Ok.
1: Eh ben, je vous parle d'eux parce qu'on aura le plaisir de pouvoir les écouter à Montpellier vendredi 16 octobre au Salon des Indépendants.
4: Ah.
1: Et ben, c'est les potes de Universitech qui les proposent pour cette belle soirée, avec aussi sur le line-up Château Cosco. Je sais pas si ça vous parle, c'est montpelliérain ça.
4: Château Bruyant, oui, mais Château Cosco, non.
1: Château Cosco, c'est de la techno-instrumentale teintée de rock noise. Et puis il y aura aussi DJ Liminal, c'est Mary Mix. On la connaît plus comme ça à Montpellier.
4: Okay.
1: Et voilà, bah, tout de suite, je vous propose qu'on s'écoute le titre Oromo de Encore et Encore, extrait de leur EP éponyme Oromo.
3: Ok.

Et t'es toujours dans le Golden Radio Show, tu viens d'écouter le banger du mois. On reçoit Amazon K et Matt Virgo, et tout de suite c'est une heure de set avec Matt Virgo.

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0: Ah, bon.
1: Merde.
0: Oh, qu'est-ce que c'est, ça dit donc. Et heureusement que c'est. Hein. Bon, non, les amis.
1: Ouais.
0: Les amis, c'était donc Matt Virgo.
1: Yes.
0: Vous êtes toujours dans
1: Bravo.
0: Le Golden Radio Show sur Radio Campus. On va se faire l'agenda des soirs avec notre Golden Genie, puisque tout de suite, c'est Salut les tocards. C'est parti.
1: Pop, pop, pop, pop.
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1: Alors, comment vont mes gros tocards préférés?
0: Ça va.
1: Bah écoute, ça va très très bien, très très bien. Après avoir pris plein de flottes dans la gueule pendant cette semaine. Mais ça n'empêche pas que nous avons épluché un petit peu des événements à venir. Et j'ai sélectionné des événements divers et variés et assez engagés. On va commencer par ce week-end, enfin samedi. À la MOBA, donc je salue tous les copains de la MOBA, donc à Bagnols-sur-Cèze, c'est la Bass Factory édition 4 on va dire, et donc c'est une soirée drum and bass hein, pour ceux qui aiment, et donc il va y avoir Maddy V, DJ Quinta j'ai envie de dire, mais non, DJ Quinta pardon, et Millivote que je salue. Donc Maddy avait, je sais pas si vous vous rappelez, elle avait eu un empêchement, donc elle a été reprogrammée, donc ce sera donc ce samedi à la MOBA. Donc de 19h à minuit, de 19h à minuit, donc entre 12 et 15 euros pour une soirée drum and bass avec notre Millivolt. Voilà, donc ça c'est samedi.
7: Allez.
1: Ensuite, il y a donc un projet qui me tient à cœur, donc c'est un petit peu loin, mais bon, l'un n'empêche pas l'autre. C'est à côté de Montauban, pas loin de Toulouse. C'est,
7: Tontauban.
1: C'est donc je salue Audrey et donc avec son asso Picante, et donc elle a créé un petit festival 100% meuf pour mettre un peu à l'honneur les meufs, mais sans féminisme radical hein, évidemment. Mais donc ça se déroulera à Espinasse, donc c'est le 9 et le 10, donc c'est demain et samedi, et donc voilà, donc il va y avoir pas mal de la musique, du rap militant, du spectacle, de la musique électronique évidemment. Donc il y aura donc Vanessa que je salue, Vanessa Mélusine, ma copine que je salue également, avec marché d'artisanes, du troc de fringues, coiffure, make-up, spécial girly. C'est pas mal le concept, je kiffe, et donc c'est 10 euros la journée ou 18 balles les deux jours. Donc c'est à Espinasse dans le 82, voilà, donc pour ceux qui sont dans le coin, ça peut être sympa.
8: C'est où, 82?
7: C'est loin mais bien.
1: C'est vers Montauban.
0: C'est Tarn-et-Garonne.
1: La soirée s'appelle Au cœur des Amazones. Peut-être que ça va parler à notre invité, n'est-ce pas?
7: Oui.
1: Donc voilà, donc ça me paraissait pas mal et un peu engagé. Ensuite, dans l'engagement, donc c'est un autre engagement de passionné. Donc c'est le 31 octobre, c'est la Vinyl Conspiracy, j'en avais déjà parlé l'année dernière. C'est la troisième édition. Ça se passera à Mazan, la Boiserie, donc à qui ça peut parler. C'est à peu près à 30 minutes d'Avignon. C'est une journée spéciale et soirée autour de la culture du vinyle pour les passionnés, pour les anciens, pour ceux qui sachent. Ça commence à 13h. Donc en fait, le but, c'est de réunir des passionnés, des DJ, des labels, des disquaires pour pouvoir échanger, chiner, acheter et découvrir l'univers électronique pour ceux qui ne le connaissent pas. Il y aura donc des mini-conférences, une initiation scratch, atelier enfant et table ronde. Donc c'est le 31 octobre. Donc voilà, c'est entre 12 et 15 balles. Et aussi, donc il y aura dans les DJ, je salue mon ami Mickey Ziff qui va faire partie du line-up et qui, à mon avis, va tout déchirer. Ils sont pas prêts.
7: Salut.
1: Donc c'est le 31 octobre à Mazan. Voilà, donc ça c'est de l'engagement. Concernant encore un engagement et pas des moindres, donc là je sais pas si vous avez un peu fait gaffe sur les réseaux, il y a une campagne de financement qu'on a un peu vu sur les réseaux Insta, Facebook, concernant le Fermas Festival. Donc c'est un festival qui va se dérouler en avril, le 2, le 3 et le 4 à Sauve. Et donc Sauve, je peux vous dire que c'est un village qui regroupe beaucoup d'énergumènes et de gens, je veux dire, engagés. Cette campagne, en fait, donc c'est

0: sur un, comment on appelle ça, c'est Ulule, hein, donc c'est une cagnotte donc de Ulule, et elle a pour but de financer un projet, donc un festival qui n'est pas du tout subventionné et qui est autoproduit. Donc jusqu'au 15 novembre, ce beau festival demande de l'aide, de la subvention, du soutien pour maintenir ce beau projet qui est né de la rencontre d'activistes, militants, des techniciens, des artistes. Et donc il a pour but de se retrouver, de se donner des bonnes vibes pour continuer à faire vivre notre culture engagée et qui est en danger, pour pouvoir maintenir une fête libre, populaire, intergénérationnelle et de convergence de lutte. Donc il y a vraiment un projet engagé, mais pacifiste et beau. Donc il y aura 3 scènes, il y aura un village militant et il y a plein de belles choses. Sauf que voilà, on manque de moyens, donc ça on le sait. Donc voilà, c'est à votre bon cœur. Donc il y a cette petite campagne de financement qui est en cours. Donc sur Ulule, je le répète. Et donc pour donner un petit peu les artistes qui seront présents si ce projet aboutit, et je le souhaite. Il y aura Juedré, je ne sais pas si vous connaissez, qui est donc qui a quand même des textes assez rigolos et
1: Juedré.
0: Juedré, qui est la chérie
1: Voilà.
0: Krav Boka, Dr Grey, Mr Nobody. Il y aura Prob One que je salue, copain, hein, la team marseillaise.
2: Ouais, bisous, Prob.
0: Voilà,
1: avant
0: bisous.
1: Tout, le Ulule, quoi.
0: Le Ulule, voilà, allez, Ulule, donc Bronstache et bien d'autres. Voilà, et ce projet, je pense que ça peut être très sympa. Il y a donc Sauve, donc c'est un village très joli que j'ai visité dernièrement. Il y a beaucoup de choses à dire, il y a de tout, de tout. C'est très très beau, et donc c'est intergénérationnel, donc de ce que j'ai compris. Dans cet assaut, il y a de tout mélangé, et pour faire une belle mayonnaise et militante. Donc voilà. Et donc si jamais vous voulez plus d'infos sur ce festival, je vous invite à aller sur le site Fermas Festival. Vous en saurez un peu plus, et je pense que ça vaut le détour. Voilà, on a besoin d'engagement, de militantisme, et voilà quoi,
3: de soutien.
2: Bien sûr.
0: Voilà, ce sera tout pour le moment.
3: Merci, Gozal Jenny.
1: Presque tout.
4: T'étais sérieux.
1: Il y avait Fadi qui nous avait
0: dit. Ta gueule.
4: Non, elles sont où, elle nous l'a fait à la
1: chaussure. C'est mon tunnel à moi. Non, alors effectivement, on a vu qu'il y avait le script qui était malade. Mais non, il y a Fanny qui nous a demandé aussi de vous parler du mardi 13 octobre. Alors que la loi intégrale contre les violences sexuelles sera examinée, les femmes qui le peuvent sont appelées à s'arrêter. Donc c'est un collectif lancé à l'initiative de World with Women, et les femmes qui le peuvent sont appelées à suspendre leur activité professionnelle et domestique, et toutes et tous à se mobiliser pour rendre visible leur contribution essentielle au fonctionnement de nos sociétés. C'est encore une fois pour arrêter un peu cette domination du patriarcat sur vous, mesdames.
0: Alors du coup, c'est combien de temps qu'on s'arrête?
1: C'est le jour en question, le mardi 13 octobre.
0: À tout le jour entier.
1: Ouais. Toutes celles et ceux d'ailleurs qui le peuvent,
0: qui soutiennent.
1: Pour se mobiliser et changer un petit peu tout ce qui se passe en ce moment. Je laisse le relais, c'est donc la fin de la chronique. Flo.
4: Il n'y a plus d'animation.
0: Alors,
1: Flo, je crois que c'est la dernière interview qui devrait se lancer.
5: Oui, avant
1: j'ai
5: la dernière interview.
1: Mais j'ai pas le
5: avant
1: temps,
5: la dernière
1: mais...
5: interview, il y avait un son que nous a donné Fanette,
0: oui.
5: Justement, que j'ai récupéré, qu'elle voulait diffuser. Alors, c'est pour ça que j'ai couru en régie pour voir s'il pouvait l'attraper inopinément. Il l'a, c'est bon. Super Yanis. Bravo Yanis. Alors, j'ai appelé ça parole de CRS. Écoutez-moi ça.
1: Merci. Au passage,
6: oui,
1: c'est peut-être ta dernière.
6: Quand je vais sur des interventions, qu'il y a du gaucho ou autre, moi j'adore ça, moi. Donc effectivement, ça procure des sensations, effectivement, ce qui mène à l'érection avec l'excitation, l'endorphine, etc. C'est un pur plaisir. Hein. C'est vrai que bon, c'est un plaisir différent avec les femmes, mais ça reste un plaisir quand même. Sur des manifs, là où il y a beaucoup de monde, ça peut procurer parfois des moments de stress. Moi, au bout d'un chuteur de métier, vous pensez bien que je passe au-dessus maintenant. Hein, donc je suis vraiment dans cette optique où oui, je prends du plaisir, etc.
2: Non, mais okay. Voilà. Je suis sûr que c'est un troll.
5: Piste de fut. Ouais. Alors, je crois pas que ça soit un troll, c'était un truc que j'ai découpé, c'était une vraie émission. Et c'était fait.
2: AMC,
5: après, c'est un mec au téléphone, t'as raison. Peut-être c'est un troll, mais bon, je sais pas.
2: Je pense que c'est un trou de balle qui les a appelés, qui s'est dit vas-y, je vais passer à la télé.
0: Non, à la radio.
1: Non, tu crois sur CNews. Ce serait vraiment super étonnant. Je suis personnellement espanté. Ça m'espante.
5: Bon, tout de suite dans la bonne ambiance et la bonne humeur, la Golden Interview numéro 2. The Golden Interview. Et bienvenue dans la Golden Interview. On reçoit Amazon K qui va faire son set juste après. On a quelques questions à lui poser, notamment comment tout a commencé pour toi musicalement.
0: Musicalement, alors il y a 3 ans en fait, j'ai décidé de commencer à mixer. Après musicalement, j'ai grandi aussi avec comme Mousse, avec un papa qui était beaucoup de musique. Par contre, c'était plus du jazz, Georges Brassens, voilà. Okay. Donc du coup, j'ai toujours écouté de la musique et surtout aussi dans mon métier, ce qui me permettait de produire en fait.
5: Qu'est-ce que tu fais comme métier, rappelle-nous.
0: Je suis céramiste, voilà, et je tourne sur un tour et en fait, comme c'est quand même quelque chose d'industriel, en fait, j'écoutais beaucoup de musique justement électronique, techno, et qui m'a permis en fait de me faire une bonne playlist. Et en fait, j'ai beaucoup travaillé dans ce métier et il y a 3 ans, je me suis fait pas un burn-out parce que c'était quand même un métier passion, mais j'ai eu envie de faire autre chose. Et du coup, je me suis dit, qu'est-ce que je peux faire
5: D'artistique,
0: autrement. Et du coup, j'ai décidé de commencer à mixer, en fait, et apprendre à mixer. Et Mousse, notamment, a été le premier à me donner des conseils pour mixer. Et après, j'étais soutenue aussi par des amis qui étaient dans la musique électronique depuis longtemps, dans la musique techno. Notamment Cécile Facom, qui m'a beaucoup soutenue.
5: Oui, qui est sur Marseille.
0: Gros bisous, Cécile. Oui, bisous, ma chérie, avec qui j'ai beaucoup appris. Moi, juste en l'observant, parce qu'elle n'a jamais été dans un truc, en fait, de prof, en fait. C'est juste, elle me dit, regarde, moi, j'ai appris, en fait, en regardant les autres à mixer. Et c'est vrai qu'en regardant les autres, on apprend beaucoup de choses.
5: Par mimétisme, ouais.
0: Voilà.
5: Effectivement, ouais.
0: Et du coup, c'est elle qui m'a donné aussi mes premières chances pour mixer dans des beaux lieux, comme le bal des Barjots, notamment, en Bifort.
5: Ok.
0: Voilà, parce qu'elle aimait mes tracks, elle aimait ce que je mixais. J'avais pas beaucoup de technique parce que je suis assez têtue. En fait, je fais un peu comme je sens, quoi. Ouais, j'aime créer, quoi.
5: Au feeling, ouais.
0: Ouais,
5: tu
0: voilà.
5: Disais,
0: ouais.
5: Tu vois l'ambiance, tu connais tes tracks.
0: Voilà,
5: bien.
0: Voilà.
5: La discothèque de.
0: Voilà, Mousse a été beaucoup plus dur avec moi, hein, voilà.
7: Oui, je suis dur.
0: Mais il m'a donné les premiers bons conseils, c'est-à-dire de bien écouter la musique, de surtout écouter la musique, de bien connaître ses tracks pour mixer, et voilà. Après, moi, j'ai pas commencé avec du vinyle. J'aimerais m'y mettre aussi. Après, il faut trouver le temps, hein, c'est toujours pareil.
5: Oui.
0: Voilà.
5: Digital, c'est très bien aussi. Ça permet d'avoir des.
0: Mais moi, j'aime
7: écouter la musique.
0: Oui, j'ai écouté la musique.
5: Connaître ses tracks,
0: J'ai écouté là-dessus. Et je me suis pas mis en sync. Comme tu me disais, tu te mets pas en sync. Je me suis pas mis en sync sur du contrôleur. Voilà, je t'ai écouté. Voilà.
7: Et une petite aparté, moi, je joue depuis très longtemps et je suis un petit peu. On va dire ça.
0: Ouais, c'est straight. Ouais.
7: Et du coup, pourquoi j'ai pris mon temps pour elle pour mixer, c'est parce qu'elle est venue me voir, c'est une personne qui avait vraiment envie. Et c'est ça, ça sortait de son ventre, vraiment des tripes, quoi. Elle avait envie. Je me suis dit, je vais prendre du temps pour voir un peu ça. Donc j'ai pris du temps, ça a payé, elle a bien bossé. Et il y a un moment, on est deux caractères forts, du coup, il fallait qu'on.
5: Ça clash.
7: Que ça clash et tout ça et tout. C'est ce qui s'est passé. Je lui ai dit, fais ton truc et tout, mais je suis à côté. Voilà.
0: Voilà. Et puis j'ai eu, comme je te dis, aussi j'ai eu la chance de rencontrer Cécile il y a 2 ans et demi.
5: Ok.
0: Et qui a écouté, qui m'a entendu mixer.
5: C'est qui Cécile?
0: Cécile Facom. Cécile Facom. Cécile Facom. Cécile Facom, ma chérie.
5: Ah.
0: Voilà, que je remercie aussi entièrement parce que je trouve que c'est une personne qui est humble, qui laisse sa place aux autres.
8: Voilà, elle m'a laissé ma place, elle n'a pas été dure. Même j'avais pas de technique, en fait, elle s'en foutait. Elle me dit t'envoie, 1, 2, 3, 4.
7: Elle n'a pas été dure, t'es que, pas comme moi, quoi.
8: Ouais, non. Toi, t'as été dure, ouais. mais toi, comme je t'ai dit, en fait, ce que j'ai écouté de toi, c'est que tu me disais, en fait, écoute bien la musique, sans la musique. De toi, j'ai pris vraiment ça, en fait. Voilà. Et Cécile, elle m'a laissé beaucoup plus libre. Bah, c'est vrai. Et Cécile, elle m'a laissé beaucoup plus libre.
5: C'est vrai que c'est quoi en direct?
8: Bah oui, non.
0: Bah c'est bien, attends. Mais c'est que vous allez faire un duo ensemble, en fait.
8: Bah non, mais on mixe...
0: Madame Azone.
8: Non, mais on
5: Madame Azone, c'est pas mal, ça, ouais.
8: Mais on s'entend très bien, niveau son, en fait. Bon, lui, il est Sexy Chocolate, moi, je suis un peu plus danse et deep.
7: Ouais. Sexy Chocolate, quoi. Écoute là, quoi. Elle est les plus dense et deep, quoi. Franchement, tous ceux qui me connaissent depuis 25 ans, je pense que c'est pas vraiment ça.
8: Mais c'est Sexy Chocolate, t'as le
7: groove. Je suis Sexy Chocolate.
0: Alors,
7: mais,
0: chocolate,
8: t'es groovy.
0: Alors, chocolate, oui, ça c'est sûr.
1: Art chocolate.
7: Alors là, ça c'est limité. J'entends pas la mes filles et tout. Elle te dirait, ça papa, tu peux pas dire ça, t'as pas le droit,
0: t'as pas le droit.
7: C'est limite.
0: Ah, je suis référente, harcèlement.
8: Sexy chocolate, c'est un compliment. T'es groovy, moi, t'es sexy, quoi. Dans ton son, t'es sexy, quoi.
5: Bon, et j'ai essayé, j'ai fait des recherches Google quand même avant de recevoir. J'ai tapé Amazon K dans Google. Vous savez quoi, j'avais que des listes, c'était amazon.co.uk.
8: Non.
5: Si, je te jure. Alors,
8: en fait, c'est pas Amazon.
5: Du coup, y a pas de lien, évidemment, mais.
8: Mais ah, si, alors, il y a un lien avec Amazon, mais pas avec UK. Mais il y a Amazon, en fait. Non, mais Amazon K, en fait, parce que je suis un peu considérée par mes potes un peu comme une guerrière. Hein.
0: Ah oui, voilà. Ouais.
5: Pas tous,
8: ça,
5: apparemment.
8: Il dit ça, mais non, mais parce qu'il est vexé.
5: Et parce qu'il est dur. T'as dit qu'il était dur.
8: Mais bien sûr, il est dur avec moi.
1: Alors, on a dit qu'on parlait pas de ce genre de trucs à l'antenne.
0: Alors, je suis référente à Salement Plateau.
9: Ah non, au cas où.
8: Voilà, connais pas, j'ai pas testé, j'ai pas goûté. Non,
1: mais... Et les doses qui sortent
5: et
1: pas.
5: Et la suite, du coup, est-ce que t'as des projets en préparation, des envies, des trucs qui mijotent?
8: Ouais, carrément, ouais, j'aimerais bien faire de la production, comme je suis créatrice dans la céramique, en fait, j'aime créer. Et du coup, ouais, j'aimerais vraiment me mettre
5: à la production
8: et aussi, aussi me mettre au vinyle. Alors, il me faudrait peut-être 3 vies ou je sais pas.
5: C'est ça.
8: Bah,
5: c'est
8: après, je dors pas beaucoup, je suis pas quelqu'un qui dort beaucoup, donc du coup, j'ai de la chance, j'ai de l'énergie encore à mon âge.
7: Alors, moi, je ne serais pas propre pour le vinyle.
8: Mais non, mais j'ai envie.
1: Ah, t'es dur.
8: Mais non, mais j'ai envie de, bien sûr, de faire du vinyle parce que le vinyle, ça permet de te caler à l'oreille, ça permet de voir. Et puis il y a un autre
0: grain. C'est technique, hein, bébé.
8: Mais justement. Mais tu sais que j'aime les challenges.
0: Bah, je sais.
8: Bah, voilà. Donc, du coup, mais je sais que je vais y arriver. Et
0: Il te regarde de travers, le copain.
8: C'est très vrai que je vais y arriver. C'est juste qu'il me faut le temps, en fait. Il me faut le temps. J'ai pas 15 vies. Du coup, j'ai un métier à côté. J'ai une vie à côté. Mais je dors pas beaucoup. Par contre, je dors pas beaucoup. Ah bon? J'ai de la chance. Bah, j'ai de la chance. Je dors pas beaucoup. J'ai de la chance.
5: Merci, Amazon K. Merci beaucoup.
8: Merci.
5: On va te retrouver juste après un mix. Merci. On va s'écouter un petit titre juste avant. Et. Notre Alice a quelque chose à nous dire, les amis.
7: Je vais essayer de pas trop la déranger et tout, parce que bon, c'est un peu ma petite padawan, comme on dit. Moi je suis un petit peu ému de l'avoir sortir un peu ses ailes dans les soirées, dans les mix et tout. On s'est un peu pris la tête sur plein de trucs et tout, mais finalement elle m'a écouté et je suis fier d'elle.
0: J'ai ce mentor, merci.
5: Bravo, pour l'applaudir.
8: J'en ai plusieurs des mentors. J'ai Cécile Facom et puis j'ai Mousse, quoi, en fait.
0: C'est bien.
8: Ouais. Qui sont complètement différents dans leur caractère, tu vois, et dans leur façon de.
1: Petite question, lequel des deux est le plus dur, du coup?
8: C'est Mousse. Hein. C'est Mousse.
1: C'était pour être sûr.
7: Oui, c'est bien moi. Je suis plus dur.
0: Et pour rebondir sur Maître Jedi et Padawan, mon grand maître Jedi Millivolt, que je viens d'avoir au téléphone, vous fait un gros bisou à tous.
8: Un gros bisou.
0: Je vous souhaite une belle émission.
5: On l'embrasse fort aussi.
8: On t'embrasse.
5: Merci Alice, merci Mimi.
8: Bisous, Sam.
5: Allez, juste avant le set d'Amazon K, je vous propose un petit titre. C'est Justin Jay qui vient de sortir son nouveau morceau.
0: Justin Timberlake.
5: Non, Justin Jay avec le titre Microphone.
8: Ouh.

Et c'était Justin D avec son titre Microphone. T'es toujours dans le Golden Radio Show. On reçoit Mad Virgo et Amazanka. 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